0: Ce vendredi après-midi, la Russie a frappé à plusieurs reprises un centre commercial du centre du pays avec plusieurs drones et le bilan ne cesse de s'alourdir. On compte pour l'instant quelques 19 morts et plus de 130 blessés, parmi lesquels plus d'une vingtaine d'enfants. À l'heure où nous nous parlons, les secouristes sont toujours à la recherche de survivants dans les débris du centre commercial. À Kiev, les explications d'Emmanuel Chaz.
1: À Kriviri, dans le centre de l'Ukraine, un premier drone russe a frappé en milieu d'après-midi le plus grand centre commercial de la ville. Une demi-heure plus tard, une seconde frappe a touché le site alors que les secours étaient déjà sur place. Une double frappe, donc un procédé dont la Russie est coutumière et qui est contraire au droit international. Les recherches se poursuivent dans les décombres pour retrouver d'éventuelles victimes. Devant le centre commercial, des familles attendent des nouvelles de leurs proches. La situation est telle que des secouristes des régions voisines de Zaporijia, Kirovohrad, Kharkiv et Donetsk ont été dépêchés sur place. Oleksandr Hanja, le gouverneur de Dnipropetrovsk, dénonce un coup méprisable et cynique contre des civils. Quant à Volodymyr Zelensky, natif de Kryvyi Rih, il condamne un acte absolu de barbarie et promet une réponse ukrainienne. Emmanuel Chaz, Kiev, RFI.
0: De telles attaques ne sont rien moins que des actes terroristes. Le monde doit réagir en conséquence avec une réelle pression sur l'agresseur, a insisté Volodymyr Zelensky. C'est une terreur planifiée, a renchéri la chef de la diplomatie de l'Union européenne, Kaya Kallas. La Russie veut rendre les villes ukrainiennes inhabitables. Ça démontre l'absolue et totale dépravation de la guerre livrée par Moscou. Fin de citation. Saisie record de psychotropes et de substances stupéfiantes en Algérie au terme d'une longue enquête. La police algérienne a saisi plus de 30 kilos de cocaïne et plus de 10 millions de capsules de prégabaline, une substance psychotrope donc. 25 suspects liés à un réseau international ont également été arrêtés et présentés devant le procureur de la République ce jeudi. Les précisions de Willy Diallo.
2: Selon la police algérienne, il s'agit de l'opération la plus importante de son histoire en une seule intervention. Dans un communiqué, elle explique avoir démantelé un réseau international qui opère dans l'ouest du pays. En tout, une cinquantaine de personnes en feraient partie. 25 ont été arrêtées, les autres sont toujours en fuite. L'enquête était en cours depuis le mois de janvier et selon le communiqué de la police, des narcotrafiquants marocains dirigeaient cette activité illicite depuis le Maroc en s'appuyant sur des membres du réseau à Dubaï pour la gestion et le transfert de fonds. Des complices en France ont aussi été mentionnés. Après avoir suivi des cargaisons venues du sud du pays, la police a réalisé des saisies et arrestations à Oran, Alger ou à Blida. Parmi les saisies, plus de 100 000 euros issus des revenus des trafiquants, 33 kilos de cocaïne, une vingtaine de véhicules et surtout 10 millions de capsules de prégabaline, un médicament destiné à traiter l'épilepsie mais détourné pour ses effets euphorisants et désinhibiteurs. En 2025, l'Algérie avait saisi plus de 43 millions de ces comprimés.
0: C'était Willy Diallo pour le service Afrique de RFI. En bref, la police espagnole annonce l'arrestation de 5 personnes soupçonnées d'avoir fait payer jusqu'à 9 000 euros à des migrants arrivés fin juillet dans la petite enclave espagnole de Ceuta pour les transporter en bateau vers la péninsule ibérique. 4 des personnes interpellées appartenaient à un réseau qui cherchait des personnes en situation irrégulière à Ceuta même. Depuis l'arrivée massive de migrants, quelques 72 000 personnes, vous vous en souvenez, depuis le Maroc, dans cette petite ville autonome qui est séparée de l'Espagne par le détroit de Gibraltar et qui ne fait pas partie, rappelons-le, de l'espace européen Schengen. RFI, 2h05 et 30 secondes précisément ici à Paris, minuit 5 et 30 secondes en temps universel. C'est le moment de se pencher sur cette véritable frénésie qui s'est emparée des assiettes des Européens. On les consomme durs, brouillés, au plat ou encore en omelette. Parfois, on les jette même à la tête des politiciens véreux. Les œufs viennent à manquer sur notre continent, tant leur consommation a bondi ces derniers mois. Et pour remédier à ce manque, eh bien, l'Europe est obligée d'importer des œufs en masse, Théo Renaudon.
3: Depuis 10 ans, le nombre de boîtes d'œufs vendues en supermarché a progressé de 25%. C'est un aliment idéal, riche en protéines, pas cher, facile à cuisiner, qui convient à toutes les religions, même sur

0: Les réseaux sociaux, il y a un véritable engouement autour de l'œuf, comme sur ce TikTok où une influenceuse raconte son quotidien où elle se nourrit principalement d'œufs.
1: Jour 2, régime des œufs. C'est parti pour manger que des œufs toute la journée. J'ai directement attaqué avec mon repas. J'ai pris 5 blancs d'œufs, 2 yaourts nature. Après, j'ai pris mon repas, omelette bien assaisonnée. Oui, c'est pas facile la vie.
0: L'engouement est tel que les poules européennes ont du mal à suivre. Faut dire que le secteur européen est souvent malade de grippe aviaire. Alors, l'Europe importe comme jamais. Premier fournisseur, l'Ukraine. Là-bas, les poules pondent trop par rapport aux besoins des Ukrainiens. Et surtout, les poulaillers ne sont pas soumis à des normes comme en Europe. Les contraintes sont bien moindres et les rendements plus importants. Kiev est devenu le principal fournisseur de l'UE et de loin.
2: Merci Théo Renaudon pour le service économie de RFI. Et cette petite question en forme de culture générale, savez-vous combien on consomme d'œufs par an en France? Eh bien c'est 237 par habitant, donc contre 227 en 2024. Le ministre canadien chargé de négocier un accord commercial avec les États-Unis pour éviter l'entrée en vigueur de nouveaux droits de douane punitifs a indiqué vendredi qu'il restait encore du travail à quelques heures de l'expiration d'un ultimatum fixé par Donald Trump. Le président américain qui annonce, lui, la suspension des taxes sur l'importation de 300 000 tonnes de bœuf aux États-Unis dans les 90 prochains jours, avec le souhait affiché de faire baisser le prix de ce produit à l'approche des élections législatives de mi-mandat. Direction Aurillac maintenant, avec la 39e édition du Festival international de théâtre de rue de cette ville du département du Cantal, avec à l'honneur cette année le sud de la Méditerranée, et le chorégraphe marocain Taoufik Izediou a présenté pour la première fois en extérieur sa pièce Hamadja, à laquelle Noémie Le Weller a assisté pour vous.
3: Plus qu'un souffle, c'est un râle. L'homme qui se traîne devant le public d'Aurillac est à terre. Il lutte pour aspirer un peu d'air et survivre. Surgit alors un alter ego, tantôt complice, tantôt agressif. Enfermé dans deux cercles de sable dessinés au sol, leurs territoires s'entrelacent. Mehdi Darkhan, le chorégraphe de Kilometers of Resistance.
4: Je voulais vraiment travailler, traverser tous les états, tous les rapports entre deux personnes qui peuvent exister, et surtout ce truc de, il y a le inhale, exhale, il y a le moi et le toi, il y a le tout ce qui se passe entre nous.
3: Le souffle court, haletant, saccadé, coupé, le souffle jusqu'au cri, comme un fil rouge.
4: C'est cette idée d'utiliser ce souffle comme le point de départ. Bien sûr, j'ai des inspirations aussi, notamment de l'Aïta qui vient du Maroc. L'Aïta, ça veut dire le cri, et j'ai trouvé ça assez impressionnant, ce truc d'utiliser le cri comme la base d'exprimer cet état intérieur, et ça sort avec le cri, et c'est quelque chose qui va toucher n'importe qui l'écoute, parce que c'est quelque chose que tout le monde fait.
3: Même s'il vit depuis 3 ans en France, Mehdi Darkhan n'oublie jamais le Maroc dans ses créations. Kilometers of Resistance poursuit sa tournée en Europe jusqu'à décembre.
2: Noémie Le Weller à Aurillac pour le Festival international du théâtre de rue. C'est la fin de ce journal. Merci de votre fidélité à la Radio du Monde. L'information revient dans 50 minutes sur RFI. Tout de suite, c'est Fais ton boucan. Il est 2h10 à Paris.
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1: Bonsoir à toutes, bonsoir à tous, bienvenue chez nous, bienvenue chez vous pour ce nouveau concert RFI. Ce soir, vous êtes invité au show de la diva ivoirienne José. José qui se produisait au Massa d'Abidjan, c'était en avril dernier, et vous l'aviez peut-être suivi en direct sur RFI. Alors ce soir, vous allez en avoir quelques morceaux choisis, et si vous avez aimé, eh bien la version intégrale est disponible sur la chaîne YouTube de RFI Musique en son et en images. José, vous ne pouvez évidemment pas l'avoir manqué. Si vous suivez les actus musicales d'Afrique francophone ces dernières années. Et son ascension a été en Côte d'Ivoire et dans la sous-région fulgurante. Oui, José, c'est une signature. On la reconnaît même quand elle navigue entre des genres musicaux aussi divers que le coupé décalé, l'afrozouk, le R&B, sans oublier bien sûr les rythmes emblématiques de son terroir natal. C'est la région de Grand Laou, c'est dans le sud-ouest de la Côte d'Ivoire, entre Abidjan et San Pedro, si vous voyez un petit peu le coin. Au marché des arts et du spectacle africain, le Massa, José était la star de cette soirée qu'elle a conclue par un concert de feu. Ses fans, baptisés les Amazones pour les gos et les combattants pour les gars, étaient tous là. Et vous aussi ce soir, vous allez pouvoir en profiter, bande de vénards. Attention, la Woman King débarque sur RFI. Et Woman King, c'est le titre de la chanson qui vient. Bon concert à tous.

0: Merci.
1: Merci à toi, José. On est à Abidjan, c'était le titre Focus qui est extrait du dernier album en date de José qui s'appelle Résonance, paru en 2025. Et là, sur la scène du Massa, en plein air, devant des milliers de personnes qui se mettent à chanter son nom, José, vous l'entendez, comme des supporters de foot, on part sur une chanson beaucoup plus calme, une chanson d'amour, ça s'appelle Décrocher la Lune.

0: Merci.
1: Merci, José. En concert au Massa d'Abidjan. Et vous êtes bien évidemment sur RFI.
2: On peut se zouker un peu?
1: Ah oui. On veut bien, nous.
2: Qui aime le zouk ici?
1: Mais nous, on aime ça. Faut envoyer. Ah. La chanson s'appelle Soyons fous. Soyez fous, vous êtes sur RFI.

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0: En Zoglou, ça réussit toujours aussi pour José. Vous êtes sur RFI. Et là, tout le monde croit que José est en train de partir parce que la lumière s'est amusée. Mais on crie Bissé, Bissé, ne vous inquiétez pas, elle revient.
1: Pardonnez à d'autres artistes avant nous, après nous.
0: Voilà, on continue le concert sur RFI.
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0: Rien. Merci.
1: Rien même.
0: On va se poser un peu. Vous voyez, je sais vous ménager quand même. Hein? On chauffe un peu, après on se calme un peu. On chauffe encore, après on se calme un peu. D'accord. Alors, je ne peux pas rester aujourd'hui au Massa sans vous donner une lueur d'espoir. Ok.
1: Espoir.
0: Donc on va y aller.
1: C'est le nom du prochain titre de José.
0: Est-ce que vous pouvez allumer vos torches de téléphone?
1: Un de ses grands tubes.
0: Parce que c'est une chanson forte. Allumez vos torches de téléphone. Pour que nous ayons espoir en nous. En notre pays. En Afrique. En la jeunesse. Allumez vos torches de téléphone. Et on va la chanter ensemble, attention. Je ne veux pas être la seule à la chanter. Parce que si tu chantes ça ce soir, de grandes choses vont arriver dans ta vie. Est-ce que tu es d'accord?
1: Amen. José est sur RFI.

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0: Faire du bruit pour vous. Il y a une chanson qui m'a créé tous les problèmes dans ma vie. C'est ça. C'est ça.
1: Ça là, ça s'appelle Diplôme.
0: On peut chanter ensemble?
1: Une chanson de 2015.
0: Et j'ai rencontré Michaud.
1: Vous êtes sur RFI.
0: Vous aimez ça?

0: les gens qui aiment le Mapuka ici. Calmez-vous, calmez-vous, calmez-vous. Normalement, on m'a dit de ne pas danser le Mapuka aujourd'hui. Donc, je voulais zapper la séquence Mapuka là, parce que bon, en plus, il y a les autorités qui sont là, tout ça. Mais on me souffle à l'oreille que c'est quand même la culture de notre pays. Moi, je suis lagunaire. Donc, c'est la danse. Elle dit, c'est ça. Je suis de grand là-haut. Chez nous, puisqu'on dit le marché des arts et du spectacle africain, il y a des gens qui ne connaissent pas. Ils doivent découvrir. Les AC, c'est ça, non? Ok. Mapukon.
1: Mapukon, du verbe mapouquer.
0: Est-ce que vous avez les mouchoirs?
1: Oui.
0: Y a pas?
1: Je mapouque.
0: Y a non?
1: Tu mapouques.
0: Maître Robert.
1: Nous mapoukons.

Merci. Ça vous a plu? En tout cas, ma maman m'a prouvé que ça lui a plu. Merci. Merci, ma

Madame la ministre. Merci à vous tous qui êtes venus pour voir José. J'en suis très, très, très honorée. Merci de faire du bruit pour vous. Merci de faire du bruit pour vous-même. Vous êtes formidables. Vous faites les cœurs avec moi. Bien que je n'ai pas de choriste, je voudrais vous dire merci.

0: Et oui, malheureusement, c'est la fin de ce concert. En tout cas, pour ce soir, c'était José en live à Abidjan lors du Massa 2026. Un grand merci, bien sûr, à José elle-même, à Sérédier aussi. Et pendant que les spectateurs chantent encore, on remercie tous les musiciens qui étaient présents sur scène. Je vais les citer. Il y avait Jean-Cy à la basse, Marc Junior aux percussions, Fabio, le conséquent, lui, était au clavier, Lolo Baggio, comme le footballeur italien, était à la batterie, Landro était à la guitare, et puis il y avait aussi Larry à la deuxième guitare. Et il ne faut pas que j'oublie non plus de remercier toutes les équipes du Massa et de RFI qui ont permis la captation de ce concert. D'ailleurs, l'intégralité du concert, vous pouvez la retrouver dès maintenant en vidéo. C'est sur la chaîne YouTube de RFI Musique. Là, ça ne sera pas des morceaux choisis, ça sera vraiment l'entièreté. Vous allez pouvoir aussi les numéros de danse du danseur et de la danseuse que j'ai oublié de citer, qu'il me pardonne. En tout cas, foncez-y, ça vaut le coup. Demain, on va continuer les concerts, bien sûr, et ce sera le tour de Laurence Alloire qui, elle, va vous présenter le concert d'un groupe historique, d'un groupe mythique, que dis-je, un groupe en perpétuel renouvellement. J'ai nommé le cultissime Orchestra Baobab de Dakar. Rendez-vous donc demain, même heure, pour continuer l'enjaillement. Mais là, là, tout de suite, c'est l'heure du journal. Donc, bonne soirée à tous et à très vite sur RFI.
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0: Soyez les bienvenus à l'écoute de RFI, Radio France Internationale, à 3h exactement ici à Paris, 1h en temps universel. C'est l'heure de votre rendez-vous avec l'actualité.
1: Jérôme Bastion.
0: À la une de ce journal, rien ne va plus entre Turquie et Israël. Le bureau de Benjamin Netanyahou traite le président turc de dictateur antisémite après qu'Ankara a émis un mandat d'arrêt international contre le premier ministre israélien au sujet des arrestations de membres de la flottille pour Gaza. Après quasiment 6 mois de conflit armé entre États-Unis et Iran, la crise des marins du porte-avions Abraham Lincoln, désormais remplacé par le George Washington, illustre la difficulté de Washington à soutenir cet effort militaire, tant en termes d'hommes que de matériel et de munitions. La riposte de Joseph Kabila, accusé par Washington de soutenir financièrement les rebelles du M23 et Alliance Fleuve Congo, l'ancien président congolais dépose une plainte devant un tribunal fédéral de Washington pour laver son honneur. Et puis nous reviendrons également sur cette faille sanitaire pour le moins surprenante et qui pourrait ne pas être sans conséquences vitales pour les utilisateurs. Des dizaines de milliers de préservatifs non conformes ont été écoulés en France ces derniers mois. Rien ne va plus donc entre les dirigeants turcs et israéliens qui depuis longtemps déjà s'échangent des critiques acerbes. Cette fois, c'est le bureau de Benjamin Netanyahou qui a traité le président turc Recep Tayyip Erdogan de dictateur antisémite en réponse à la décision d'Ankara ce vendredi d'émettre un mandat d'arrêt international à l'encontre du premier ministre israélien. Une nouvelle étape donc dans l'escalade de la tension entre Israël et Turquie qui atteint des sommets depuis plusieurs jours maintenant. Frédéric Misselin à Jérusalem.
2: Ankara a frappé fort. La Turquie a émis une notice rouge auprès d'Interpol pour que Benjamin Netanyahou soit arrêté pour génocide et crimes contre l'humanité. Ce mandat d'arrêt international fait suite aux poursuites engagées par la justice turque contre le premier ministre israélien. L'affaire porte sur l'interception brutale de la flottille qui devait acheminer de l'aide à Gaza en mai dernier. Les activistes partis de Turquie avaient été détenus en Israël, parfois maltraités, avant d'être expulsé. La Turquie tient Benjamin Netanyahou pour responsable. La réponse du premier ministre israélien aujourd'hui a été cinglante. Le président turc est, je cite, un dictateur antisémite. Pour le pouvoir israélien, la Turquie cherche à déstabiliser la région. Israël promet, je cite, d'agir contre ces tentatives et a d'ailleurs bombardé le nord de la Syrie mardi dernier, accusant Ankara de vouloir s'y déployer militairement. C'est faux, répondent les Turcs. En pleine période électorale, Benjamin Netanyahou a visiblement décidé de jouer la carte anti-turque. Frédéric Misselin, Jérusalem, RFI.
0: Benjamin Netanyahou qui a également accusé Recep Tayyip Erdogan de massacrer les Kurdes, de soutenir le massacre de l'organisation terroriste du Hamas et d'oppresser son propre peuple. Réponse d'Ankara, la tentative du gouvernement israélien de Benjamin Netanyahou de présenter la Turquie comme une nouvelle menace relève de cette manœuvre politique électorale. Fin de citation. Les sanctions et les pressions ne permettront pas de résoudre le problème. C'est la réaction du porte-parole du ministère chinois des Affaires étrangères, alors que les États-Unis ont menacé de sanctions tout pays continuant de commercer avec l'Iran. Car Washington entend bien accroître la pression économique sur Téhéran, mais les États-Unis maintiennent aussi une pression militaire à l'égard et à l'encontre de l'Iran. Le porte-avions USS George Washington vient d'arriver dans la zone. Il remplace l'Abraham Lincoln qui a entamé sa navigation retour vers les États-Unis. Après 9 mois en mer, les conditions de vie des membres de l'équipage de l'Abraham Lincoln suscitaient inquiétude et critique aux États-Unis. Les familles des marins ont témoigné de toilettes bouchées, de manque de savon et de nourriture rationnée. Une situation dénoncée par Donald Trump, mais qui illustre une réalité. Malgré sa puissance, l'armée américaine est confrontée a des difficultés pour tenir son engagement dans la durée, estime Rachid Chaker. Il est chercheur à l'Université catholique de Lille et travaille sur le Moyen-Orient et les enjeux navals. Écoutez-le.
1: Ce qu'a montré le conflit avec l'Iran, c'est qu'en réalité, les Américains ont du mal à tenir un conflit dit de haute intensité sur le long terme. On a pu voir qu'il y a eu des pénuries apparemment d'intercepteurs, mais également de missiles. Et là, on voit finalement une fatigue des hommes et des militaires américains. Et c'est vrai que cela questionne sur la capacité des Américains à, d'une part, pouvoir poursuivre un conflit de haute intensité. Et surtout, la question se pose, dans le cas d'un conflit avec une grande puissance telle que la Chine, les États-Unis auront-ils la capacité de pouvoir, dans la durée, mobiliser autant de soldats, autant de navires et de disposer de suffisamment de matériel pour pouvoir tenir dans la durée. Et ça, c'est véritablement l'un des gros enjeux qui a été soulevé par ce qui s'est passé en Iran. On voit finalement que le président américain cherche absolument à mettre fin à ce conflit parce qu'en réalité, cela épuise à la fois les capacités humaines et matérielles de l'armée américaine.
0: Rachid Chaker, donc chercheur à l'Université catholique de Lille, était joint par Guilhem Deltey. Dossier complet à retrouver sur le site www.rfi.fr et sur l'application Pure Radio. On y apprend notamment, vous le verrez à sa lecture, que le Pentagone a notamment demandé aux entreprises du secteur de l'armement d'augmenter les cadences de production. Et puis en bref, des frappes russes sur l'Ukraine, encore une fois, notamment à Kiev. Elles ont fait cette nuit 2 morts dans la nuit donc de samedi, ont indiqué les autorités locales, après une journée marquée par une attaque déjà meurtrière, ayant fait quelques 19 victimes sur un centre commercial du centre du pays. RFI, 3h et bientôt 7 minutes, et ici à Paris, 1h07 en temps universel et 2h07 bientôt à Kinshasa. La riposte de Joseph Kabila, l'ancien président de la République démocratique du Congo, qui conteste en justice les sanctions imposées contre lui par le Trésor américain, accusé par Washington d'apporter un soutien financier et logistique aux rebelles du M23 et de l'Alliance Fleuve Congo. Joseph Kabila a déposé une plainte devant un tribunal fédéral de Washington. Il demande, dans cette plainte datant de début août et que RFI a pu consulter, l'annulation pure et simple de son inscription sur la liste noire de l'OFAC. Les précisions de Pascal Moulégois.
3: Dans sa plainte de 16 pages, l'ancien chef de l'État rejette catégoriquement les accusations de l'administration américaine. Selon ses avocats, la décision prise fin avril par les bureaux de contrôle des avoirs étrangers, l'OFAC, repose sur des affirmations vagues, arbitraires et sans la moindre preuve matérielle. Washington reproche notamment Joseph Kabila d'avoir financé la rébellion de l'AFC, d'avoir incité des militaires congolais à la défection ou encore de s'être installé à Goma sous la protection du M23. La défense répond qu'aucun transfert de fonds ni aucun soldat incité à déserter n'est nommément identifié dans les dossiers. Il rappelle également que sous sa propre présidence, l'armée congolaise avait vaincu ses M23 en 2013. Pour Joseph Kabila, les sanctions américaines ne font que reprendre les récits politiques de ses adversaires à Kinshasa, alors que la justice militaire congolaise l'a déjà condamné à mort par contumace en septembre dernier. En attaquant les départements du Trésor, l'ex-président tente de lever un gel global de ses avoirs et de réhabiliter son image internationale. Dans la presse congolaise, on parle plutôt d'un Kabila qui cherche à savoir ce que Washington est capable de démontrer. Pascal Moulégua, Kinshasa, RFI.
0: En RDC encore, un lot de 16 250 doses de vaccin Hervébo est arrivé pour faire face à la flambée d'Ebola, la plus meurtrière de son histoire. Nous y reviendrons plus en détail dans nos prochaines éditions. Plusieurs dizaines de milliers de préservatifs non conformes vendus ces derniers mois en France, c'est ce qu'indique ce vendredi la DGS, la Direction Générale de la Santé, et la Direction Générale de la Répression des Fraudes. Elles alertent notamment sur les risques liés à l'utilisation de ces produits à Rambang.
4: Environ 1 000 000 de boîtes, soit l'équivalent de plus de 40 000 préservatifs non conformes, ont été écoulés sur le marché français. Mais dans la majorité des cas, ce sont des distributeurs asiatiques qui sont à l'origine de la vente en ligne de ces préservatifs. 4 marques sont concernées, Friday Baye, Okamoto, Sagami et Mailubi. Ces produits sont commercialisés sur la plateforme Amazon, mais aussi en pharmacie et par diverses enseignes telles que Monoprix, Haïti ou passage du désir, entre autres. Face au risque d'éclatement ou de perforation des préservatifs lors de relations sexuelles, les autorités sanitaires recommandent aux personnes qui les ont utilisés de faire rapidement un dépistage d'infections sexuellement transmissibles et de réaliser un test de grossesse en cas de retard des règles menstruelles. Enfin, même s'il y a la norme CE indiquée sur les paquets, les autorités recommandent aux consommateurs d'être vigilants sur la date de péremption des produits.
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12: Caroline Paré.
13: Bonjour à toutes et à tous. La santé, c'est un ressenti et un parcours personnel, mais c'est aussi souvent une histoire de famille. Et c'est d'autant plus vrai lorsque dans l'entourage, certaines personnes sont particulièrement vulnérables, dépendantes, et notamment en question de leur âge. On pense bien sûr aux enfants ou aux bébés, mais accompagner et aider, c'est aussi vrai lorsque les parents vieillissent et qu'avec les années, apparaissent des changements, des symptômes et parfois des troubles. La prévention permet d'informer sur les bonnes habitudes d'aujourd'hui qui, demain, permettront de vieillir en meilleure santé. Mais malgré les progrès de la médecine, l'âge constitue toujours un facteur de risque majeur pour de nombreuses maladies, l'hypertension artérielle et d'autres maladies cardiovasculaires, les rhumatismes, certaines maladies chroniques, des cancers. Une attention particulière est également portée à la santé neurologique, cognitive, les troubles de la mémoire. Aujourd'hui, dans notre émission du vendredi, nous allons parler à la fois de la santé des personnes âgées, mais aussi du rôle des aidants, ces membres de la famille, des filles, belles-filles, des fils, des sœurs, qui s'organisent pour faciliter le quotidien des aînés, pour veiller, soulager, conseiller et tout simplement être présent d'une génération à l'autre. La santé des parents qui vieillissent, manque d'appétit, fatigue générale, démence, diabète, AVC, comment faire quand le rôle d'aidant devient trop éprouvant? Vos témoignages, vos questions à notre numéro WhatsApp au 33 7 61 18 46 41. Et à votre écoute, on retrouve au Sénégal le professeur Mamadou Koumé. Bonjour professeur.
14: Bonjour Caroline.
13: Alors vous êtes chef de service de gériatrie du Centre Hospitalier National Universitaire de Fana Dakar, également président de la Société Ouest-Africaine de Gériatrie et de Gérontologie. Et on vous retrouve professeur dans les studios de RFI en full day et mandinquant, dont on remercie toute l'équipe pour son accueil.
9: Notre santé, si on en parlait.
13: La prévention pour des conseils, des informations pour rester en meilleure forme le plus longtemps possible. Alimentation équilibrée, activité physique, éviter le tabac, éviter l'alcool. Mais c'est vrai qu'il y a une augmentation des risques avec l'âge, avec le vieillissement. Et dans votre consultation en gériatrie, c'est quoi les motifs qui se distinguent en particulier, professeur Mamadou Koumé, par leur fréquence? C'est quoi ces troubles les plus fréquents chez la personne âgée?
14: Dans notre consultation au quotidien, nous recevons ce qu'on appelle les conséquences de la transition épidémiologique, à la tête desquelles vous avez les maladies cardiovasculaires dominées par l'hypertension artérielle, les maladies métaboliques, le diabète, les affections rhumatismales, les affections neurosensorielles, mais surtout les syndromes gériatriques de plus en plus. Les gens commencent un peu à identifier ce qui n'est pas un syndrome classique. Donc nous recevons tout ce qui est troubles neurocognitifs, les dénutritions, les chutes, les pertes d'indépendance fonctionnelle, vraiment les cris de détresse des familles, c'est vraiment notre lot quotidien.
13: Professeur Mamadou Koumé, je disais à l'instant, vous êtes président de la Société Ouest-Africaine de Gériatrie, de Gérontologie. Un certain nombre de personnes ignorent la différence entre les deux. Est-ce que vous pouvez nous éclairer sur ce point ?
14: La gériatrie, c'est la discipline médicale qui s'occupe des personnes âgées. Elle représente pour les personnes âgées ce que la pédiatrie représente pour les enfants, une médecine du vieillissement. La gérontologie, c'est l'étude du vieillissement dans tous ses aspects, bio, médicaux, psychosociaux, culturels, environnementaux, les retraites, les questions financières, les questions juridiques, les questions... Voilà.
2: Donc ça dépasse largement le seul cadre médical, ce second terme de la gérontologie. Et à partir de quel âge, professeur Koumé, est-ce qu'il est en quelque sorte pertinent de venir voir un gériatre ?
14: Il faut dire que la personne âgée, elle est définie comme celle qui a 65 ans et plus selon l'Organisation mondiale de la santé. Mais les véritables pathologies liées à la vieillesse pointent à l'horizon à partir de 70-75 ans. C'est à partir de 70 ans, 75 ans vraiment, que nous rencontrons les véritables maladies liées à la vieillesse et au vieillissement.
2: Alors, dans les habitudes, ce que vous voyez au quotidien à l'hôpital de Fannes, même chose pour vos confrères gériatres dans toute la région, est-ce que la plupart des personnes âgées viennent consulter seules ou est-ce que c'est toujours accompagné d'un membre de la famille ?
14: C'est toujours accompagné d'un membre de la famille, sauf les personnes un peu plus jeunes, autour de 65 ans. Souvent, ces personnes âgées viennent d'elle-même en consultation, mais au-delà de cet âge, avec les syndromes gériatriques, devant une plainte mésique, devant un refus de s'alimenter, devant une perte d'indépendance fonctionnelle, eh bien les familles s'impliquent, et c'est les familles qui amènent les malades en consultation.
2: Et le membre de la famille qui vient le plus souvent, c'est qui ?
14: C'est souvent une femme, c'est souvent la jeune fille.
2: Alors et c'est ça, pour ça qu'on a fait ça dans notre émission Question de femmes aussi. C'est vrai que des fois, on choisit des thèmes, il y a des auditeurs, il y a des commentaires qui disent « Pourquoi les hommes, pourquoi les femmes ?» Parce qu'on se fie aux usages actuels auprès de notre auditoire, et cet usage, ce sont les femmes, c'est ça ?
14: Oui.
2: Alors, pendant la consultation, qui parle d'ailleurs ? Est-ce que c'est l'aidant, cet accompagnant, ou est-ce que c'est plutôt le patient âgé ?
14: C'est plutôt l'aidant qui parle. Si je prends l'exemple, par exemple, d'un trouble cognitif, le malade âgé qui présente des troubles cognitifs est amené en consultation par sa fille, qui dit, oui, mon père souffre de troubles cognitifs. Vous constatez que le patient lui-même n'est pas conscient de ses troubles, mais c'est la fille qui explique. Le patient participe de temps en temps, mais vraiment, c'est la fille, notre allié principal, qui nous permet de décrire les signes, la chronologie des signes, qui nous oriente sur l'anticité, l'ancienneté, l'évolution, la typologie pour nous permettre d'aider à l'examen. C'est vraiment l'aidant naturel qui nous permet un peu d'avoir une bonne orientation dans l'interrogatoire et le dépistage ainsi que la prise en charge.
2: Alors on comprend bien qu'il est question des troubles pendant cette consultation, mais on peut imaginer qu'il est aussi question du bien-être, des conditions de vie. Professeur Mamadou Koumé, ça veut dire qu'on parle aussi de l'alimentation, ça veut dire qu'on parle aussi du sommeil.
14: L'alimentation, c'est une question de santé et de développement. L'alimentation ne doit même pas être perçue comme le fait de manger, mais ça fait partie d'un aspect de la vie. Manger chez une personne âgée, c'est vivre. C'est vrai qu'il y a des tabous alimentaires, mais c'est des tabous, c'est les personnes âgées elles-mêmes qui se donnent des tabous. Moi, je ne mange pas ci, moi, je ne mange pas ça, je ne mange pas de la viande le soir, je ne mange pas... Il n'y a pas véritablement une barrière, une frontière à fixer. Simplement, c'est une méconnaissance des familles concernant les besoins des personnes âgées en termes de nutrition. Et ça, c'est un gros travail à faire. Ce qu'on sait, c'est qu'en vieillissant, il y a une baisse de l'appétit. En vieillissant, avec la modification du tube digestif, avec la modification de la sensation de faim, la modification un peu du pancréas qui ne parvient plus à digérer, eh bien, la personne âgée ne supportera plus les repas copieux. La personne âgée ne va plus supporter ni les repas copieux, ni, par exemple, les repas costauds. Alors que elle a toujours les mêmes besoins, sinon même plus que la personne jeune ou la personne adulte. Donc l'idée, par exemple, de fractionner les repas ne vient pas souvent dans les habitudes alimentaires. On donne la même quantité à la personne qui ne permet plus à la finir. On s'inquiète, oui, papa ne mange pas, ou maman ne mange plus. Alors que simplement, c'est parce que sa capacité de digérer a baissé de performance. Il faut simplement fractionner le repas et permettre à la personne âgée d'adapter, en fait, son mode de vie avec son vieillissement, avec le vieillissement de son tube digestif.
2: Est-ce qu'il y a certains sujets qu'on n'aborde pas en gériatrie dans un premier temps? Parce que, par exemple, une fille n'ose pas parler de certains problèmes de santé de son père. Je pense par exemple aux troubles de la prostate qui sont très fréquents avec le vieillissement. Il peut y avoir aussi tout ce qui est lié à la sexualité, à l'incontinence. Et tout ça, on n'en parle pas par respect du père, par respect du vieux, comme on dit aussi parfois. Et il faut que le médecin finalement joue les intermédiaires pour libérer la parole.
14: Ce qui est tabou en Europe, c'est la mort. Alors que chez nous, ce qui est tabou, c'est plutôt les problèmes de sexe. Très souvent, la personne a des problèmes de prostate, parce qu'il y a une polycurie qu'on cache ou parce qu'il y a des problèmes de dysurie ou un dysfonctionnement érectile, mais la personne refuse d'en parler. Le mode de révélation peut être souvent un problème. Soit c'est la personne qui il y a une dysurie avec une polycurie, c'est-à-dire le fait des urines fréquentes qui est plutôt accélérée la nuit, avec les va-et-vient au petit matin, la personne âgée glisse dans ses urines et tombe et se casse le col du fémoral. Elle est amenée en consultation et là on tombe sur la prostate. Ou un syndrome confusionnel, une personne âgée confuse qui ne sait plus ce qu'elle raconte et puis on l'amène en consultation, paf, nous tombons sur un globe vésical, c'est la prostate. Ou bien une personne âgée avec des conflits de famille et derrière on sent qu'il y a un dysfonctionnement érectile. Ce n'est pas toujours des signes directs qui amènent la personne âgée à consulter, mais ces tabous font que c'est souvent des signes indirects qui amènent le malade à consulter. Et je demande systématiquement à mes collègues médecins de demander systématiquement aux personnes âgées qu'en est-il de votre sexualité. C'est des sujets qui sont très tabous, mais qui occupent une place extrêmement importante chez nous, surtout qu'il y a le phénomène de la polygamie.
13: Professeur Mamadou Koumé, tout de suite, nos premiers témoignages.

0: C'est le moment de notre palabre féminin recueilli par Charlie Dupiau au sein de la maison Iggy Cali à Ivry-sur-Seine en région parisienne. Aujourd'hui, elles sont trois autour du micro. Magdalène, 57 ans, Alice, 64 ans, Lila, 69. C'est Alice qui entame la discussion.
1: Je me suis occupée de ma maman et j'étais en couple. On m'appelle, on me dit « Alice, maman est malade, je reviens à la maison. » Ça va pas, je la lave chaque matin, je prends soin d'elle, je la lave correctement. Je lui fais à manger, tout et tout. Elle me dit vraiment, je suis contente, mais est-ce que tu peux pas au moins dormir auprès de moi? Je dis, il n'y a pas de problème. Donc, je reste avec elle. Souvent, c'était pendant une semaine ou bien deux semaines, je restais avec elle jusqu'à ce qu'elle soit rétablie. Et puis, je la laisse. C'est comme ça que je faisais.
0: Et elle avait quel âge?
1: Elle avait à peu près 70 ans.
0: Qu'est-ce qu'elle avait comme maladie?
1: Elle souffrait souvent de l'arthrose. Elle avait un problème de tension aussi. Donc, quand elle fait l'hypertension, elle tombe dans les paumes et je suis obligée de rester auprès d'elle et contrôler son alimentation. Je l'habille, je fais tout. Je m'occupe d'elle comme une mère s'occupe d'un bébé. C'est ce que je faisais. Et pour moi, ça, c'était un plaisir pour moi. Et mon grand frère, bon, il était loin de la capitale, mais à chaque fois, je l'appelais pour lui faire le compte-rendu. Il dit, bon, heureusement que tu es là. Moi, je suis un homme, je ne peux pas laver maman, donc tout et tout. En tout cas, je suis vraiment heureux. J'ai dit, mais il n'y a pas de problème, c'est notre maman, je suis bien obligée.
0: Et vous êtes obligée.
1: Voilà, je me sens moralement obligée de le faire. Mais elle a beaucoup fait pour ses enfants, il faudrait que quand même on lui... on fasse aussi quelque chose pour elle. Et c'est ce que j'ai fait.
2: C'est normal.
3: Nous, en Afrique, on est très attaché à les parents. On n'abandonne pas les parents. On prend en charge à notre parent en Afrique. Mais je n'ai pas eu la chance là parce que ma mère est décédée. J'étais très jeune.
0: Vous êtes originaire de quel pays en Afrique?
3: Guinée équatoriale. J'ai fait El Soyan.
0: Donc vous vous occupez de personnes qui vieillissent?
3: Je m'occupe de personnes âgées.
2: C'est ce que j'ai fait moi aussi.
3: Ça m'avait beaucoup choqué parce que je me comprenais pas pourquoi les enfants abandonnent à ses parents.
1: C'est ce que moi j'ai constaté quand je suis arrivée en France. D'abord, il existe ce qu'on appelle EHPAD, les maisons de retraite là. Les enfants, dès qu'ils constatent que les parents prennent de l'âge, allez. Il y a d'autres même qui vendent les maisons de leurs parents et vont déposer les parents dans les maisons de retraite. Moi, je trouve que c'est aberrant, c'est choquant, quoi. Parce qu'en Afrique, on n'ose pas faire ça. Une maman ou bien un papa, non. On prend soin de ses parents, même si on n'a pas les moyens. En tout cas, on fait tout pour prendre soin. Si, par exemple, on va au travail comme ça, il faut forcément prendre une servante pour s'occuper du papa ou bien de maman. Donc, chez nous, ce sont les femmes qui s'occupent de leur maman et les hommes s'occupent de leur papa. C'est comme ça.
0: Ah oui, par exemple, si ça avait été votre papa, ce ne serait pas vous qui vous le laveriez.
1: Voilà, ce serait mon frère. Ça fait partie de notre culture. Et puis, bon, moi, comme on appelle, lorsque je vais accoucher comme ça, mais ma mère me voit nue. Donc, si moi, je la vois nue, où est le problème? Il n'y a pas de souci.
0: Mais justement, c'est pas bizarre que ce rôle, il s'inverse, que maintenant, c'est vous qui faites ça avec votre maman?
1: Non, pas du tout. Au contraire, c'est une fierté pour la fille et pour la famille. On dit, mais tiens, au moins, sa fille s'occupe de sa maman.
2: Moi aussi, mon père, quand il était malade, ma mère, elle était ici en France, moi, j'étais en Algérie. Mon père, il était malade. C'était un cancer du poumon.
0: Il avait quel âge?
2: Il avait 79 ans, ouais. Eh ben, un jour, comme ça, il m'a dit, bon, je viens chez toi, je reste chez toi parce que je peux pas rester tout seul à la maison. Et voilà, et après 3-4 mois, il est décédé. Et je m'occupais de lui, moi avec mon mari, on l'emmenait chez le médecin parce qu'il pouvait pas marcher.
3: Si notre parent, on nous a crié, et nous a payé les études, on nous a fait tout. Pourquoi, quand ils sont vieillis, pourquoi nous, on n'a pas fait pareil?
0: Et est-ce que vous pensez que vos enfants, si vous en avez, vont s'occuper de vous quand vous serez plus âgés?
2: Peut-être. Peut-être, oui. Peut-être. Ma fille, oui. Peut-être, oui.
0: Ah, vous dites peut-être, c'est pas sûr.
2: Elle vit ici. Peut-être. On ne sait jamais.
0: Il y a encore le temps.
2: Il y a encore le temps. Oui, j'espère.
0: Propos recueillis par Charlie Dupiot, comment est-ce que vous réagissez à ces témoignages, professeur Mamadou Koumé?
4: Mais c'est un témoignage classique. Hein. Classiquement, ce sont les filles qui s'occupent de leurs parents, qu'ils soient leur maman ou leur papa. C'est cette générosité des femmes. Ces merveilleuses filles se sont occupées de leur maman, parce que s'occuper d'une mère qui perd son indépendance fonctionnelle, parce que le gros du problème de la gériatrie, ce sont les syndromes gériatriques qui ont la particularité d'évoluer vers la perte d'indépendance fonctionnelle. Et quand arrive l'heure de la perte d'indépendance fonctionnelle, eh bien, il y a une inversion du rôle parental. Il y a une inversion de la relation, obligée de laver, d'aller jusqu'à l'intimité, de donner à manger. Et ça, je pense que ça peut être très mal vécu si il n'y a pas cette complicité. Mais je pense que vraiment, c'est beaucoup plus les femmes qui s'occupent. Et souvent même, elles sont sacrifiées. Elles sont sacrifiées parce que si on doit choisir quelqu'un pour s'occuper du parent âgé malade, on choisit la fille.
0: Et on ne lui demande pas forcément toujours, à tout craint, son avis.
4: Non.
0: Et c'est de chez vous que provient ce tout premier appel.
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0: Awa, bonjour.
6: Bonjour.
0: Alors, vous appelez au sujet de votre mère. Elle est concernée par plusieurs problèmes de santé. Awa, lesquels?
6: Donc, ma mère a été diagnostiquée hypertension artérielle il y a maintenant 4 ans. Suite à un AIT survenu il y a quelques mois, elle a été diagnostiquée d'un diabète. Le diabète a provoqué une neuropathie périphérique, donc perte de la sensibilité des nerfs périphériques aux pieds et aux mains. En plus, parallèlement à ça, le syndrome de la queue de cheval qui lui crée de fortes douleurs au niveau des lombaires. Et une réduction de la mobilité.
0: Alors, vous cohabitez avec votre maman aujourd'hui?
6: Non, mais elle vit à Thiès, je suis à Dakar, donc à 60 km.
0: Et du coup, qui vit avec elle?
6: J'ai pris une aide ménagère et le cadet de la famille.
0: Vous lui rendez visite fréquemment à votre maman?
6: Oui, très fréquemment, et pour tous les circuits hospitaliers, enfin les soins, on les fait ensemble. La période de convalescence, elle est à la maison, et puis ensuite régulièrement pour tous les rendez-vous médicaux.
0: Depuis le début qu'on échange, Awa, on n'a pas parlé de l'âge de votre mère, elle a quel âge?
6: Elle est pourtant pas si vieille, elle a à peine 60 ans.
0: Donc on a entendu, elle a des douleurs intenses, de l'hypertension artérielle, elle a du diabète aussi. Est-ce que du coup vous avez été contrainte de réorganiser un certain nombre de choses chez vous?
6: Oui, absolument, absolument. J'ai fait construire une maison en prenant en compte la perte de mobilité. J'ai pris le soin de prendre des carreaux antidérapants et mettre des barres de soutien dans les pièces glissantes, donc salle de bain, un peu aussi dans la cuisine.
0: C'est vrai que les chutes, c'est un facteur majeur de perte d'autonomie chez la personne âgée. Donc, vous faites de la prévention pour éviter ce type de chute. Sur le plan de la santé, est-ce qu'il y a certaines choses qui se préparent pour votre mère?
6: Oui, lié au syndrome de la queue de cheval, les neurochirurgiens disent qu'il n'y a pas d'autre choix que d'opérer. Et du coup, je prépare un dossier pour l'opérer, non pas au Sénégal, parce qu'elle a déjà subi une opération ici au Sénégal, pour laquelle les résultats ne sont pas satisfaisants, mais on espère la faire partir à l'étranger pour l'opérer.
0: D'accord. Et Awa, vous avez des questions à notre invité gériatre qui est en ligne. Je vous en prie, allez-y.
6: Merci beaucoup. Donc, bonjour docteur. Ma question s'apporte surtout sur comment on peut accompagner un malade qui a déjà de lourdes maladies chroniques dans le vieillissement.
0: On parle de comorbidité quand on a conjointement plusieurs troubles ou affections. Professeur Mamadou Koumé, c'est le cas de la maman de Awa qui voudrait l'accompagner au mieux. Qu'est-ce que vous pouvez lui conseiller?
4: D'abord, je félicite Awa pour sa prise en charge. Bon, sa maman est assez jeune quand même. 60 ans, ça fait jeune. Elle a deux choses. Elle a une affection aiguë, syndrome de la queue de cheval. Je ne sais pas si on s'entend bien sur les termes, parce que le syndrome de la queue de cheval, c'est quand même une urgence chirurgicale. C'est une compression du cône terminal des nerfs lombaires avec douleur aiguë, intense, anesthésie en selle et puis trouble vésico-sphinctérien avec perte d'urine et tout et tout. Donc je pense que si c'est ça, ou bien c'est peut-être une hernie discale récidivée. Je pense qu'il faut bien qu'on s'entend sur les termes. s'il y a une hernie discale, si c'est un syndrome de la queue de cheval avec des mixtions urinaires, il y a des risques de fuite urinaire, et donc elle a très bien fait d'aménager. Maintenant, il y a le diabète et l'hypertension artérielle, mais ça, c'est des maladies pour lesquelles, vraiment, il y a une parfaite maîtrise de leur prise en charge en termes de médicaments, en termes de conseils, une bonne hygiène diététique, une activité physique. Mais je pense que ce qu'elle a déjà fait, c'est vraiment une excellente initiative. Elle a adapté l'environnement de la maison au handicap de sa mère. Elle a déjà pris une excellente initiative à féliciter. Et dans ma pratique quotidienne au Sénégal, il est rare de voir ça. Je conseille souvent ça aux familles, mais il faut courir derrière pour pouvoir réaliser un peu cet aménagement pour éviter la chute. Parce que ce qu'on craint, c'est la chute, parce que 70% des chutes surviennent à domicile. Donc là, si elle a l'abri d'une chute, c'est déjà joué. Si elle est à l'abri d'une décompensation de son diabète et de son hypertension artérielle, je pense qu'elle maintient le traitement, elle maintient ses rendez-vous, et puis je pense qu'elle adapte son environnement, mais qu'elle s'occupe très vite de ses douleurs, ce qu'elle appelle le syndrome de la queue de cheval. Mais vraiment, bravo à vous.
0: Ah ouais, voilà pour ces encouragements de la part de notre invité, le professeur Koumé. On vous remercie beaucoup pour votre participation, également pour votre choix musical, parce que vous nous faites partager ce titre de Bodhisattva Bria 83 Orchestra et Abdul Champion, Jamais Calé. On va se retrouver juste après, un professeur Koumé, avec d'autres questions d'auditrices sur RFI.

0: 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Quand les parents vieillissent, nos auditrices témoignent. 33 7 61 18 46 41. Toujours à leur écoute, le président de la Société Ouest-Africaine de Gériatrie Gérontologie, professeur Mamadou Koumé, chef de service de gériatrie au centre hospitalier de Fan. Et maintenant, nous partons pour le Cameroun. En ligne avec nous, c'est Mirabelle. Mirabelle, bonjour.
1: Bonjour, docteur.
0: Alors, dans votre vie, Mirabelle, vous avez 37 ans, vous avez accompagné plusieurs personnes âgées, voire très âgées, des expériences dont vous allez parler avec nous. Il y a d'abord eu le cas de votre grand-mère qui avait rejoint la maison familiale. Ça remonte à quand et de quoi souffrait votre grand-mère ?
1: Ça remonte aux années 2000. Et ma grand-mère, elle avait des problèmes de perte de mémoire. À l'époque, on ne savait pas de quoi elle souffrait. On savait juste qu'elle a tout oublié. Elle ne pouvait plus se souvenir de quoi que ce soit. Et c'était difficile pour elle de vivre seule. C'est pour ça qu'on l'a fait venir dans la maison. Ma maman l'a fait venir chez nous.
0: Et ensuite, vous avez su que c'était la maladie d'Alzheimer ?
1: Oui, après son décès.
0: Seulement une fois qu'elle est décédée ?
1: Oui.
0: Ça veut dire qu'elle n'avait pas d'accompagnement particulier ni de traitement particulier ?
1: Non, il n'y avait que la famille qui s'occupait d'elle. Elle ne pouvait plus le faire d'elle-même.
0: Vous dites que la famille, mais c'était déjà énorme cet accompagnement familial, Mirabelle. On peut l'imaginer. Vous avez été ensuite conduite à veiller sur d'autres membres de votre famille, lesquels ?
1: Oui, ensuite il y a eu ma maman qui avait aussi eu des problèmes à l'âge de 60 ans. Elle a perdu l'autonomie de ses membres de façon progressive. Le diagnostic aussi, ça a été difficile et on a dû apprendre quelque temps avant sa mort qu'elle ne pourra pas guérir sa maladie.
0: Donc elle avait un mal incurable. On a donné le nom à cette maladie ?
1: La maladie de Charcot.
0: Ouais, donc oui. C'est une maladie très très grave hein, avec une évolution rapide. Votre maman est décédée et puis votre père lui aussi a eu des problèmes de santé.
1: Oui, le diabète de type 2.
0: Avec lui aussi des complications très très graves.
1: Oui, et qui ont conduit à la mort.
0: Donc, vous avez vécu tout ça, vous avez accompagné ses parents, vous avez été là pour eux. Aujourd'hui, vous en êtes où par rapport à toutes ces épreuves ? On peut dire que vous avez fait ce que vous pouviez. Ça a été, j'imagine, difficile. Aujourd'hui, est-ce que vous êtes remise de tous ces passages d'accompagnement, d'aidance ?
1: C'est difficile et surtout par rapport à nous, les enfants, on se demande comment nous aussi on va finir.

0: qu'est-ce qu'il faut faire pour éviter? C'est terrible de devoir compter sur les autres, ne pas pouvoir se déplacer et tout.
1: Donc vous avez une image de la vieillesse qui est effrayante, on peut le dire, qui est un peu traumatisante. Est-ce que vous diriez que vous avez été traumatisée ou est-ce que vous ne voulez pas vous plaindre et dire finalement c'est la vie, c'est comme ça?
0: Il y a quand même du traumatisme.
1: Ouais.
0: C'est traumatisant quand même.
1: Donc vous aujourd'hui, je vous pose une question toute simple, Mirabelle. Est-ce que vous faites attention à votre alimentation? Est-ce que vous faites un petit peu d'activité physique? Est-ce que vous prenez soin de vous?
0: Oui, grâce à l'émission Priorité Santé, je suis beaucoup l'émission et j'essaye de mettre en pratique tout ce que j'apprends.
1: Vous me réchauffez le cœur. Merci Mirabelle. Après tout ce qu'on vient de dire qui était difficile, là vous m'avez donné un petit coup de boost. On dit qu'on travaille pour quelque chose, toute l'équipe de Priorité Santé, toute cette équipe au moins elle sert à quelque chose. Professeur Mamadou Koumé, un parcours très compliqué, Alzheimer, complications du diabète, maladie de Charcot, ça a été très éprouvant pour la famille de Mirabelle, pour Mirabelle elle-même, et on peut dire aujourd'hui qu'elle a un traumatisme après toutes ces épreuves.
2: Oui, mais je comprends bien Mirabelle, je comprends bien ce que lui est arrivé. Il y a un double traumatisme par rapport à son vécu et par rapport aux grosses interventions concernant son avenir. Mais je la rassure tout de suite. À l'époque où elle s'occupait de ses parents, je lui aurais passé le Zarit. Le Zarit, c'est une échelle qu'on passe aux aidants pour connaître un peu la charge de l'aidant. Est-ce que, voilà, elle aurait eu un Zarit très, très lourd. Ça veut dire qu'elle était atteinte. C'est ce qu'on appelle la charge des aidants. Et pour son âge, je pense que ça, elle en est sortie avec un traumatisme. Mais c'est normal. Il y a que le temps, comme on dit, qui est le meilleur médecin de l'âme. Elle a eu un grand-père décédé de malade d'Alzheimer. Bon, c'est l'évolution naturelle de la maladie d'Alzheimer. Par contre, pour sa mère, j'imagine, ça a été plus dur. Parce que la maladie de Charcot est une maladie très, très rare. C'est 2,7 sur 100 000 cas, selon les statistiques les plus fiables. Dans ma carrière de médecin, je sais que j'ai 62 ans, mais j'en ai raconté que 4 ou 5 cas de maladie de Charcot, la sclérose latérale amyotrophique, qui est une maladie neurodégénérative qui entraîne une paralysie des muscles volontaires et la parole de la déglutition qui entraîne la mort au bout de 3 ou 5 ans. Mais je la rassure, elle n'est pas héréditaire cette maladie. Elle survient comme ça. On n'a pas encore trouvé une cause, mais en tout cas, 90% surviennent sans étiologie. Donc il ne faut pas qu'elle se mette dans la tête qu'elle aura une maladie. Elle s'occupait de son père. Un diabète, je pense que le diabète, avec Caroline, vous avez été suffisamment outillé pour la prévention du diabète, avec l'activité physique et une bonne hygiène de vie. Mais pour le reste, vivez et soyez heureuse. Je vous rassure tout de suite, vous êtes encore jeune, vous avez aidé vos parents, vous êtes une femme de cœur. Je pense qu'avec ça, vous avez tous les atouts pour avoir une belle vie devant vous.
1: Qu'est-ce que vous pensez de ces encouragements, Mirabelle?
0: Oui, c'est vrai, parce que effectivement, on a vraiment tout fait pour pouvoir sauver la vie de notre maman et notre papa, mais hélas, j'essaye juste de suivre des conseils et je vais les mettre en pratique.
1: Bah, votre générosité, elle vous porte et c'est très très important. Un grand merci pour cet échange. On reste au Cameroun tout de suite.

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1: Et c'est Nathalie qui est avec nous. Nathalie, bonjour.
2: Bonjour.
1: Alors, vous souhaitiez évoquer avec nous, Nathalie, le cas de votre père. Il a quel âge aujourd'hui ?
2: Aujourd'hui, il a 83 ans.
1: Mmh. Il est concerné par plusieurs problèmes de santé ?
2: Il est concerné par plusieurs problèmes de santé, notamment l'hypertension, le diabète. Il a mal aux yeux. On doit l'opérer de la cataracte.
1: Et est-ce que vous êtes seule à vous occuper de lui, Nathalie, ou est-ce qu'il y a d'autres personnes dans votre fratrie qui sont également présentes ?
2: Au quotidien, je suis la seule à m'occuper de lui. Je m'occupe de son alimentation. Je me rassure que la prise de ses médicaments est régulière, à des heures prescrites. Mais s'il y a un cas vraiment grave de maladie, d'hospitalisation, c'est là où je fais appel à mes autres frères et sœurs.
1: Ça veut dire que vous devez être toujours présente pour lui ou vous pouvez quand même avoir une petite vie à côté ?
2: Non, sauf ces derniers temps, mais je suis toujours présente. Il ne nécessite pas trop d'attention. Mais ce qui me gêne, l'objet de mon appel, c'est parce que récemment, il a fait un AVC il y a 2 semaines. Et puis, bon, il est un peu choqué. En fait, il est préoccupé par l'opération qu'il doit subir au niveau des yeux pour enlever sa cataracte.
1: Quand vous dites qu'il est un petit peu choqué, il a été éprouvé par ce qui s'est passé, ça veut dire quoi ? Est-ce qu'il est constant avec vous ? Est-ce qu'il s'énerve ? Est-ce qu'il peut être déprimé ? Est-ce qu'il y a une influence de tous ces problèmes de santé sur son humeur ?
2: Justement, oui.
1: Ça veut dire quoi ? Sans juger du tout son caractère ou ce monsieur que je ne connais pas et que je respecte par avance puisque c'est votre père, est-ce que des fois, il peut se montrer méchant ou désagréable? C'est pas un jugement de sa personne, je parle uniquement du comportement.
2: Oui, le comportement, il arrive souvent qu'il soit désagréable. Lorsque peut-être on veut remettre en cause son point de vue. Notamment, comme je vous dis, concernant son opération du glaucome, parce que nous, on a pensé qu'avec son âge, et vu qu'il lit bien, et il écrit sans lunettes, c'était pas nécessaire qu'il subisse cette opération-là. Donc, les échanges, c'est parti dans tous les sens. Nous, les enfants qui disions non, et lui qui était vraiment décidé à se faire opérer.
1: Mais qu'est-ce qu'on a pensé son médecin?
2: Son médecin a pensé qu'il pouvait subir cette opération.
1: Mais vous pouvez bien comprendre, Nathalie, qu'à un certain âge, quand on a toute sa tête, comme on dit, on n'a pas envie que les enfants décident à notre place. On appelle ça l'infantilisation, la déresponsabilisation. On peut comprendre que votre papa, qui a toujours un petit peu, j'imagine, décidé chez lui, aujourd'hui, il supporte pas tellement qu'on le ramène à un statut d'enfant.
2: Oui, ça, je peux le comprendre.
1: Mais en même temps, vous êtes là tous les jours pour lui, donc vous avez envie aussi qu'il vous respecte parce que vous êtes aussi là pour lui.
2: Oui, bon, pas tellement de respect, vous savez, nous sommes inquiets quand on voit son état de santé qui se détériore et on se dit on aimerait l'avoir un peu plus avec nous. Est-ce que le fait de subir l'opération, il va ressortir de là comme il est entré ou bien en meilleure forme? Parce que nous, ce qui nous intéresse, c'est de rallonger un peu le temps qu'on peut passer avec lui.
1: On comprend bien, il y a beaucoup de bienveillance. Professeur Mamadou Koumé, évidemment, cette opération que projette le père de Nathalie, opération évidemment impossible de dire s'il faut le faire ou pas, on n'est pas là pour ça quoi qu'il en soit. Qu'est-ce que vous avez envie de dire ? J'imagine que ça arrive souvent qu'il y ait des confrontations, des oppositions comme ça entre les enfants et les parents sur des questions de santé.
3: Oui, Nathalie, bien lié à son père, c'est cette classique relation fusionnelle entre un père et sa fille. On a tendance un peu à faire du transfert. Mais il a 83 ans, il a toute sa tête, diabétique, hypertendu, c'est pas ça le problème. C'est des pathologies parfaitement maîtrisées si les médicaments sont régulièrement pris et s'il y a une bonne hygiène de vie derrière. Maintenant, il a son glaucome. Il a son glaucome qui le gêne. Même si vous le voyez lire, de près, c'est la vision de près. Mais est-ce qu'il n'a pas des problèmes de vision de loin? Ça déteint sur sa personnalité, ça déteint sur sa confiance en lui-même. Donc, ça lui ôte là un peu de la vie. S'il a envie de se faire opérer, si le chirurgien ophtalmologue pense que c'est, il peut se faire opérer, parce que maintenant, je pense que les interventions se font au laser. avec une intervention au laser, c'est vite fait, hein, les résultats sont excellents. Et il va retrouver non seulement la vue, mais il va retrouver la vie et la confiance en lui-même. Et l'environnement va changer. Je pense que lui opposer une résistance que je parais inutile à son envie de voir mieux, je pense que ça ne fera que créer un climat de conflit qui peut être délétère dans votre relation. Je pense qu'il est encore assez majeur. C'est pas un majeur incapable, il est encore majeur pour décider de lui-même. Je pense qu'il faut l'accompagner. Et puis ensuite, je pense qu'il faut toujours être, il faut toujours rester là pour lui. Votre présence seule, je pense que le réconfortera. Mais il sera mieux s'il vous verra mieux dans vos éclats de tous les jours.
1: Qu'est-ce que vous en pensez, Nathalie, de cet encouragement du professeur?
2: Ben, je pense que c'est vraiment un encouragement bienvenu. J'avais pas vu la situation sous cet angle-là. Et je remercie le professeur. Donc, du coup, ça me rassure quant à l'amélioration des relations à venir.
1: Ça permettra aussi d'apaiser la situation, d'apaiser les relations à la maison. C'est très important. Un grand merci à vous, hein, Nathalie, pour ce témoignage absolument intéressant. On a essayé d'avoir Mariama en ligne de Niamey. Hélas, on n'a pas réussi à la joindre. Je vais me faire sa porte-parole. Elle a 22 ans. Elle vit en famille avec sa mère qui en a 55, son père 67. Et son père est suivi par un médecin. Ses sœurs s'en occupent quand il ne va pas bien. Il est hyper tendu. Le problème, c'est qu'il ne prend pas son traitement en continu. Il prend au début, et puis comme beaucoup de patients, il finit par s'arrêter. Et le problème, c'est qu'il a en même temps des problèmes de mémoire. Il ne reconnaît pas les gens autour de lui. Il parle beaucoup plus qu'avant. Il a pas mal de colère. Pour ça, il n'a pas eu de consultation neurologique. Mais ce qu'elle remarque, c'est autre chose, Mariama. C'est que tout ça, ça a un effet sur ça. Sa maman qui mange beaucoup moins, qui passe énormément de temps à s'occuper de son père. Et ce qu'on perçoit chez Mariama, c'est une véritable inquiétude pour cette maman qui maigrit, qui a des cheveux blancs depuis peu, à cause de l'état de santé de son père. Comment est-ce que vous réagissez à ce témoignage? Cette fois, c'est une fille qui s'inquiète pour une maman aidante.
3: Ça, c'est un cas classique, hein, de méconnaissance de l'offre de soins gériatriques dans un pays. Manifestement, son père a des troubles neurocognitifs majeurs et a besoin d'une prise en charge. Est-ce que c'est un trouble neurocognitif majeur d'origine vasculaire avec son hypertension artérielle? Et il prend ses médicaments, il veut pas les prendre. C'est un problème d'adhésion. S'il a des troubles cognitifs, il va pas adhérer à son traitement. Je pense qu'il a besoin. Et puis, je pense que ces troubles du comportement vont déteindre sur sa mère, parce que sa mère va avoir du mal à gérer les troubles psychocomportementaux, des troubles neurocognitifs. Donc sa vie de couple va être extrêmement chargée. C'est sûr que votre maman va avoir un zarit, une échelle des aidants extrêmement élevée, et ça déteint sur son comportement, parce qu'elle va avoir une charge des aidants élevée, avec une petite dépression masquée, elle va pas manger.
1: Voilà pour cette réponse pour notre auditrice du Niger. Une dernière auditrice tout de suite, nous partons pour le Gabon.
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1: Et en ligne avec nous, c'est Nina. Nina, bonjour.
4: Bonjour.
1: Alors, vous nous appelez au sujet de votre père. Est-ce que vous pouvez, s'il vous plaît, nous expliquer comment il se porte tout d'abord? Et puis, quel âge a-t-il?
4: Bah oui, mon papa, il a 73 ans.
1: Ouais.
4: Il se porte très bien physiquement. C'est quelqu'un qui est très en forme, qui prend très soin de sa santé. Il faut aussi reconnaître qu'au niveau du centre social, ils ont des médecins qui suivent les retraités. Donc, de ce côté, il n'a pas trop de problèmes. Il prend soin de sa santé. Même il perd à manger. Il prend soin de son hygiène. Il débrousse. Il conduit mon corps pour des grandes distances. Donc, pour ne pas se sentir tout seul, il réclame toujours les petits fils. Parce qu'il n'aime pas que la maison est trop calme. Voilà. Je veux dire qu'il a 12 gosses. Et donc, il a besoin toujours de fois d'écouter du bruit. Donc, il réclame ses petits-fils. Donc, à ce niveau, on ne se plaint pas trop.
1: Donc, il y a beaucoup d'activités autour de lui. Vous habitez à côté de chez lui, c'est ça?
4: Oui, pas très loin de chez lui. Il a un grand terrain, donc il s'occupe énormément de son terrain. Il fait des brousses, il a tout le temps des projets. Il reste pas sans projet.
1: Donc vous avez l'impression qu'il est plutôt en grande forme, votre père?
4: Oui, j'ai l'impression qu'il est en grande forme. Après, il faut dire que c'est bien qu'il doit savoir exactement comme il se porte. Mais nous, on le trouve en grande forme. C'est vrai qu'on le trouve qu'il a vieilli. Mais c'est un combattant, il est debout, il se plaint pas de douleur. En dehors de cela, par contre, il souffre de la goutte.
1: Alors, il souffre de la goutte. Je vais tout de suite me tourner pour une mini définition vers notre invité, le professeur Koumé. Comment est-ce qu'on peut expliquer au grand public ce que c'est la goutte?
3: La goutte, c'est un trouble du métabolisme de l'acide urique. L'acide urique qui est une produit de dégradation de la viande et qui se fasse s'agréger au niveau des articulations, donner des douleurs intenses avec des crises articulaires extrêmement intenses, des fois comparées à une torture médiévale. Et puis ça peut donner des calculs au niveau des reins et ça peut être assez mauvais. Voilà un peu la goutte, et c'est souvent lié à une alimentation très riche en viande arrosée avec c'est les bons viveurs, quoi. C'est la maladie des bons viveurs, des épicuriens.
1: On disait que c'était la maladie des rois en France.
3: Des épicuriens.
1: Ben, nous on disait des rois parce qu'ils mangeaient plein de gibier, ils arrosaient ça avec pas mal de vin. Oui. Nina, votre papa, il mangeait beaucoup de viande?
4: Ouais, la viande de brousse, il boit du vin avec du fromage. Ah,
1: Il se fait plaisir. Est-ce qu'il s'est un petit peu calmé à table ou pas vraiment?
4: Bon, il fait très attention, mais il arrive du moment où il se laisse aller. Il dit, moi je prends mon fromage, je prends ma gazelle, moi je veux bien manger. Là, il se prend son vin de table. Et puis ça revient, il va dire, bon, c'est comme ça, c'est la vieillesse. C'est comme ça. Et moi, j'aimerais savoir s'il y a un traitement définitif, parce que ça me fait beaucoup mal quand je le vois tout ça paralysé. Mmh. Des fois, il a mal au genou, il ne peut pas conduire. Mmh. Ou il a les doigts qui sont complètement bloqués, il ne peut pas attraper quelque chose. Ils sont pleins beaucoup. C'est vrai qu'il prend des calmants. Mais je lui avais demandé s'il n'y avait pas un traitement définitif. Et donc aujourd'hui, je me retrouve vers vous pour savoir s'il y a un traitement définitif.
1: Alors, je vous renvoie, Nina, on a consacré des émissions entières à la goutte, et c'est vrai, professeur Mamadou Koumé, il faut éviter l'exposition aux facteurs de risque, mais un médicament qui soigne définitivement la goutte, pour l'instant, on n'a pas trouvé.
3: On n'a pas trouvé un médicament qui soigne définitivement la goutte, mais il y a une hygiène de vie à adopter. Lorsqu'il y a une crise, c'est vrai que la crise, elle peut être atroce. Je me rappelle quand on formait à la goutte, on disait que la torture du ménage était comparée à une torture médiévale. Le médicament le plus efficace, c'est la colchicine. La colchicine est radicale pour arrêter la douleur. Mais il y a un traitement de fond. C'est un traitement qui va permettre aux crises de ne pas revenir, de ne pas se venir très souvent. Il y a deux types de médicaments. Les médicaments qui éliminent l'acide urique et les médicaments qui empêchent la formation de l'acide urique, l'allopurinol, les hyloriques. Mais ça, je pense que il faut l'amener quand même en consultation au CHU de Libreville. Il y a d'excellents, il y a un service de rhumatologie. Ils sont excellents. Ils peuvent régler son problème très rapidement. Mais d'ici là, il faut qu'il ait une bonne hygiène de vie, même s'il ne peut pas chacun a son péché mignon. Je pense qu'à part 73 ans et être vraiment le symbole du vieillissement actif, bon, il a son péché mignon, mais il peut quand même prendre de l'eau de Vichy. L'eau de Vichy et beaucoup d'eau, qu'il boive beaucoup et qu'il évite, de manger du gibier, même s'il peut pas, mais qu'il aille voir son médecin qui va lui prescrire un inhibiteur de l'uricosynthèse ou un médicament qui élimine l'acide urique pour faire un traitement de fond de cette goutte.
1: Nina, est-ce que votre père, il est suivi par un rhumatologue, par un spécialiste sur la place de Libreville?
4: Non. À part leur médecin qu'il avait rencontré au centre social.
1: Oui.
4: À SNES, c'est des médecins qui suivent les retraités.
1: D'accord.
4: Après, il n'est pas trop hôpital. Hein. Il n'est pas trop hôpital, à part quand ça est vraiment grave. Dieu merci qu'on est arrivé là. Mais les douleurs, il les supporte, il prend des calmants, puis ça passe, et puis recommence sa vie.
1: Il recommence sa vie, mais peut-être que vous, si vous avez envie justement de le voir privé de ses douleurs, ce qu'on peut tout à fait comprendre, ça pourrait peut-être être bien de l'emmener consulter un spécialiste qui puisse lui donner un traitement au long cours qui lui évite ces crises extrêmement douloureuses. En tout cas, c'est tout ce qu'on espère pour votre père. On vous remercie infiniment pour votre témoignage, Nina. Très très bonne journée à Libreville. C'était notre dernier appel. Grand merci à vous, professeur Mamadou Koumé. Très très bonne journée. Merci d'avoir répondu à toutes nos auditrices.
3: C'est bon.
1: Merci pour votre écoute et à bientôt dans Priorité Santé. Avant de nous laisser, on écoute ce titre d'Aya Nakamura, Désarmé, sur RFI.

0: Priorité Santé, c'est terminé pour aujourd'hui. Merci à toute l'équipe qui chaque jour prépare et réalise votre émission. Lundi, toujours dans le cadre de nos rediffusions d'été, nous vous proposons de réentendre l'émission que nous avions consacrée aux troubles du spectre autistique qui peuvent désigner des situations très différentes, des conséquences variables en termes d'apprentissage, d'intégration sociale. Nous allons donner la parole à trois actrices de cette prise en charge, pédiatres, psychologues, éducatrices spécialisées, mais aussi aux familles avec des témoignages. On se dit à lundi 9h10 temps universel. D'ici là surtout, portez-vous bien.
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6: 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Il est 4h ici à Paris, 2h en temps universel et c'est l'heure de votre rendez-vous avec l'info sur la radio du monde.
7: Jérôme Bastion.
6: Au sommaire de cette édition, c'est cette fois en plein jour que la Russie a frappé à l'aide de drones un centre commercial en 2 temps. Une première frappe visant les civils faisant leurs courses, la seconde ciblant les secouristes. Le président Zelensky qualifie cette attaque d'ignoble. La COP17 sur la lutte contre la désertification, réunie en ce moment en Mongolie, se heurte à un revirement à 180 degrés de la délégation américaine, confinant à l'obstruction systématique et plongeant les partis participant dans la plus grande perplexité. En Afrique du Sud, 2 mois après l'expulsion de migrants africains illégaux qu'il avait largement poussé le gouvernement à organiser, le mouvement anti-immigration March and March se rapproche du lobby africanair AfriForum. Décryptage à suivre. Et puis en cyclisme, Julien Alaphilippe range son vélo. Le coureur français, 2 fois champion du monde, a annoncé qu'il mettait un terme à sa carrière. La Russie, ce vendredi après-midi, a frappé à plusieurs reprises un centre commercial du centre du pays avec plusieurs drones. Et le bilan est lourd. On compte au moins 19 morts et quelques 130 blessés, parmi lesquels plus d'une 20aine d'enfants. À l'heure où l'on se parle, les secouristes sont toujours à la recherche de survivants et de blessés dans les décombres de ce centre commercial. Les explications à Kiev de Emmanuel Chaz.
8: À Kriviri, dans le centre de l'Ukraine, un premier drone russe a frappé en milieu d'après-midi le plus grand centre commercial de la ville. Une demi-heure plus tard, une seconde frappe a touché le site alors que les secours étaient déjà sur place. Une double frappe, donc un procédé dont la Russie est coutumière et qui est contraire au droit international. Les recherches se poursuivent dans les décombres pour retrouver d'éventuelles victimes. Devant le centre commercial, des familles attendent des nouvelles de leurs proches. La situation est telle que des secouristes des régions voisines de Zaporizhia, Kirovohrad, Kharkiv et Donetsk ont été dépêchés sur place. Oleksandr Hanja, le gouverneur de Dnipropetrovsk, dénonce un coup méprisable et cynique contre des civils. Quant à Volodymyr Zelensky, natif de Kriviri, il condamne un acte absolu de barbarie et promet une réponse ukrainienne. Emmanuel Chaz, Kiev, RFI.
6: Et selon un bilan actualisé, ces bombardements auraient fait une vingtaine de morts. Et le gouverneur de la région fait état également de 9 disparus, dont 2 enfants. Mais cette nuit de vendredi à samedi a vu de nouvelles frappes russes sur l'Ukraine, notamment la capitale Kiev, qui ont fait au moins 2 morts, puisqu'une autre, un autre bombardement a visé Zaporijjia dans le sud du pays. La première semaine de négociations s'achève à la 17e conférence des parties, la COP 17 de la Convention des Nations Unies sur la lutte contre la désertification. Elle est réunie à Ulaanbaatar, en Mongolie. C'est l'occasion donc de dresser un premier bilan de ce rassemblement. Un bilan plus que mitigé, car lors de ces 5 premiers jours, il n'y a pas eu de grandes annonces pour lutter contre la dégradation des sols. Mais il y a eu en revanche un blocage très net des États-Unis sur plusieurs points importants, ce qui a provoqué l'incompréhension des participants et des manifestations de la société civile. Igor Strauss.
9: Côté positif, il y a la poursuite des négociations sur des sujets qui divisaient jusqu'alors, comme la sécheresse, l'émigration ou le pastoralisme. Mais ce qui a profondément marqué lors de cette première semaine, c'est le veto américain sur des décisions qu'ils avaient pourtant acceptées lors des réunions préparatoires de cette COP 17. Ainsi, ils se sont finalement opposés à l'égalité homme-femme, à la participation des peuples autochtones et aux synergies entre les trois COP, climat, biodiversité et désertification. Cette volte-face, sans aucune explication, a laissé sans voix les participants qui craignent que cela ouvre un précédent et que d'autres pays reviennent sur leurs promesses lors des prochaines COP à venir. Et en l'absence de justification officielle, impossible de négocier et de trouver un terrain d'entente. Mais pour certains observateurs, ce veto américain est une façon de contrôler les débats, de réduire le nombre de thématiques à traiter et ainsi de limiter le champ d'action de la Convention. Malgré la stupeur et l'incompréhension, les autres pays font profil bas. Une position résumée en une phrase par un participant: on essaie de sauver la coquille.
6: Explication signée Igor Strauss du service environnement de RFI. 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Il est 4h05 ici à Paris, 2h05 en temps universel. En Afrique du Sud, March and March, l'organisation anti-immigration illégale qui a joué un rôle central dans la mobilisation contre les sans-papiers en juin dernier, dont des milliers ont été renvoyés dans leurs pays respectifs. Eh bien, cette organisation a annoncé un rapprochement pour le moins inattendu. Le mouvement a en effet décidé de former un groupe de travail collaboratif avec l'un des principaux lobbies africanaires nommé AfriForum. Une alliance qui semble à première vue contre nature, mais les deux mouvements partagent en fait une rhétorique très populiste, Claire Bargelès.
10: Ce rapprochement répond avant tout à une logique opportuniste avec March and March qui souhaite apprendre d'AfriForum en matière de lobbying. Le mouvement anti-immigration illégale a opéré un tournant dans sa stratégie alors que les appels à manifester se sont progressivement essoufflés. Au début du mois, sa chef de file, Yacinta Gobe-Sezuma, annonçait la création d'une ONG appelée SA First Forum, soit l'Afrique du Sud d'abord. Le but, se doter d'une structure capable d'agir davantage comme un groupe de pression en menant par exemple des actions en justice. Mais au-delà des échanges d'expérience, les deux mouvements se retrouvent aussi autour d'un même discours empreint de populisme et d'une approche communautaire de la vie en société. Tous deux défendent notamment le développement d'institutions éducatives préservant l'identité et la langue de leurs communautés respectives. Cependant, en formant ce groupe de travail avec AfriForum, qui critique régulièrement les politiques de discrimination raciale du pays, March and March prend aussi le risque de ternir son image auprès de ses supporters. Claire Bargelès, Johannesburg, RFI.
6: Peut-être un espoir dans la crise sanitaire en République démocratique du Congo. Le pays a déclaré, vous le savez, le 15 mai dernier, et avec plusieurs semaines de retard, sa 17e épidémie d'Ebola dans des régions du nord et de l'est du pays où la présence de l'État est pour le moins fragile, les infrastructures de santé démunies et la riposte dépassée par l'explosion des cas. Eh bien, un lot de 16 250 doses de vaccin Hervébo est arrivé dans la nuit de vendredi à samedi. pour lutter contre cette flambée d'Ebola, la plus meurtrière de l'histoire du pays. L'Organisation mondiale de la santé a annoncé ce jeudi la mise à disposition d'un total de 70 000 doses du vaccin Hervébo produit en Allemagne pour combattre cette maladie qui, jusqu'à présent, ne connaissait pas de produit pour la contenir. Et puis au moins 13 Tunisiens sont portés disparus après qu'un bateau transportant des migrants a fait naufrage au large de la Tunisie, a annoncé le chef d'une association de défense des droits des migrants. Deux personnes ont été secourues, indiquant que le bateau avait fait naufrage alors qu'il se dirigeait vers l'Italie. C'est une page du cyclisme français et mondial qui se tourne. Julian Alaphilippe prend sa retraite. À 34 ans, le double champion du monde met un terme à une carrière riche de 45 victoires professionnelles sur route et 8 participations au Tour de France. Merci pour tout, Loulou, ou encore Tu nous as fait rêver. Les hommages se sont multipliés ce vendredi. Anne Dufort-Cornillet.
11: Alaph, Loulou, des surnoms à l'image de la popularité de Julian Alaphilippe. Après 13 années chez les professionnels, le Français a décidé de raccrocher. Ces dernières saisons, les chutes l'avaient éloigné des sommets. Son départ chez Tudor Pro Cycling devait lui offrir un nouveau souffle après 11 saisons chez Quickstep. Il y a trouvé, certes, la victoire à Québec, mais plus vraiment les jambes de ses plus belles années. La preuve, sur son dernier tour, où il a avoué ne plus prendre de plaisir. Difficile alors de continuer pour cet homme de passion, à l'image de la saison 2019 où il remporte avec le cœur Milan-San Remo avant d'embraser les routes de la Grande Boucle. 14 jours en jaune à faire rêver la France d'une victoire qu'elle attend depuis 1985. Un rêve brisé par la difficulté des Alpes, mais un an plus tard, il est sacré champion du monde sur route et recommence en 2021. De quoi entrer définitivement dans l'histoire du cyclisme français. Alors si Julian Alaphilippe quitte aujourd'hui le peloton, Loulou ne laisse pas seulement un palmarès, mais aussi le souvenir d'un coureur qui n'a jamais eu peur d'attaquer.
6: Merci Anne Dufort-Cornillet du service des sports de RFI. En sport encore, du football avec la victoire de l'Olympique de Marseille qui débute sa saison de Ligue 1 en écrasant Strasbourg 4-0. Il faut dire que c'était à domicile au stade Vélodrome lors du match d'ouverture donc de la première journée de Ligue 1. Et c'est la fin de ce journal. Tout de suite, vous retrouvez 8 milliards de voisins. L'info revient dans 50 minutes.
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13: 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Depuis 3 mois, un inconnu m'envoie chaque semaine une enveloppe avec à l'intérieur un billet d'avion, un numéro de téléphone et l'adresse d'un hôtel.
14: Jack, dans les rues du Globe.
13: 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Le billet était bon. Et puis j'ai commencé à flipper. Le téléphone ne répondait jamais. Alors j'ai décidé d'aller voir. Mais depuis, je n'arrive plus à rentrer chez moi.
14: Épisode 10. Cannes,

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1: Qui m'envoyait ces billets? Qu'est-ce que je devais découvrir dans ces villes? Est-ce que je faisais partie d'un canular ou d'une performance artistique? Je ne sais pas du tout ce qui va se passer et personne ne semble au courant. Le billet d'avion m'avait fait atterrir à Cannes, sur la Côte d'Azur, 2 jours avant l'ouverture du plus grand festival de cinéma du monde. J'étais sur ce qu'on appelle la croisette, une voie qui longe la mer et où se trouve le palais du festival, le lieu où sont projetés les films et où se trouve la fameuse montée des marches. Mais tapis rouge et stars n'étaient pas encore arrivés. J'avais l'impression d'un immense chantier avec beaucoup de monde qui s'activait. Camions en double fil, déchargement, montage de stands, installation de haut-parleurs, des bâches et des drapeaux qui dansaient dans le vent et les touristes qui tentaient de se frayer un passage entre les caisses et les boîtes à outils. Au loin, dans la baie, quelques voiliers et yachts qui semblaient faire du surplace. Et en face, de l'autre côté, des boutiques de luxe, casinos et hôtels 5 étoiles, les célèbres Carlton, Majestic ou Martinez. Il y a pas mal de chaises sur la croisette. Et en face de moi, cet homme, jambes écartées, chemise ouverte, chaîne en or, montre en or, cheveux gris, teint bronzé. Ça a l'air d'être un habitué. Et il attend. Bonjour, monsieur.
2: Bonjour.
1: Vous faites votre casting?
2: Oui.
1: Vous cherchez quoi?
2: Je cherche sans vraiment chercher.
1: C'est comme ça qu'on fait les meilleurs castings.
2: Exactement.
1: Hein. C'est magnifique ça, j'adore cette technique. En tout cas, vous êtes en costume blanc, et vous êtes allongé sur...
2: Moi, je suis paré, là. Je suis...
1: La petite chaîne en or qui dépasse.
2: Voilà, je suis au
1: top. La chemise ouverte.
2: Je suis au top. J'attends que les choses se passent.
1: Magnifique, parce que des fois, il y en a qui s'activent.
2: Oui, mais
1: pourquoi ils font ça?
2: Ça sert à rien, parce que ils n'ont pas la personnalité, ils n'ont pas le petit truc. C'est pas la peine de s'activer. La preuve, vous venez vers moi...
1: Voilà, c'est la réception.
2: Exactement.
1: En fait, il faut se positionner en réception. Faut pas essayer d'être comme ça avec la gnaque et tout.
2: Exactement.
1: Ça.
2: Exactement.
1: Ça sert à rien.
2: Pour la tête, c'est très important.
1: Ça, c'est l'expérience qui parle.
2: Oui, exact.
1: Ouais,
2: sans l'expérience, il n'y a rien de possible.
1: Bon, alors, bon casting sauvage sur la croisette. Okay. Les avions passent en l'air. Il paraît qu'au siège 52B, il y a quelqu'un de très très bien.
2: Ah oui?
1: Ouais. Bon, bonne chance. C'est quoi votre petit prénom?
2: Luc.
1: Luc. Luc, à bientôt, on se recroise. Hein.
2: Oui, sûrement.
1: Et vous me réactualisez le
2: casting. Oui, exact. Exact. Je vous tiens au courant au jour le jour.
1: Voilà, s'il y a une situation qui est impeccable.
2: Oui.
1: Salut, Luc.
2: Salut.
1: Ciao. Donc là, il y a des tranchées qui sont en train d'être faites pour les câbles au cinéma, en plein air. Il ne fait pas très beau, beaucoup de vent. Et puis, j'ai l'impression d'être suivi par un mec...
3: Le serpent. Qu'est-ce qu'il va lui faire?
1: Regard de serpent.
3: Ah, dans Vivaldi et moi, le mari.
1: Ah, les joggers qui parlent du regard de serpent du mari. Et quelques joggers aussi. Là. C'est court. 42. Bonjour. Du coup, le transat en première ligne, c'est combien ici? Combien?
4: 65.
1: Ah, j'ai entendu 305.
4: Non.
1: 75.
4: 65.
1: 5. Okay. Donc, il y a des plages privées aussi qui sont en train d'être installées avec des scènes, des petits cabanons. C'est pas encore fini, là? Vous êtes à la bourre, là, hein? Alors, plat du jour ici, risotto de homard à 49 euros. 4 tartines à partager, tartare de saumon pain grillé, 42 euros. Bah, je pense que les Canois ont du mal aussi avec ces augmentations de prix. Ou alors ils y vont pas ici. Cannes, c'est quand même 16% de chômage, je crois. C'est le double du taux de chômage en France, quoi.

0: Bonjour, vous êtes en train de préparer un mauvais coup?
1: I don't speak French.
0: I say it's a special deal here.
1: No, not deal.
0: Cinéma d'Asie.
1: Ah, yes. C'est un ami.

0: être ensemble et faire attention aussi à l'autre quand tous ensemble, peut-être pas forcément les mêmes ou la même intensité, mais en tout cas être ensemble et faire attention aussi à l'autre quand il y a une projection. Voilà, moi je trouve que c'est toujours très important de penser qu'il y a d'autres personnes autour de nous.
1: Et faire attention à l'autre, c'est quoi? C'est quelqu'un qui serait trop ému ou qui serait effrayé par une séquence, en prendre soin, c'est quoi le...
0: Alors, faire attention à l'autre, pour moi, c'est non. Quelqu'un de trop ému, ça peut arriver. Moi, je suis hyper émotive au cinéma, je fais que pleurer. Je suis aussi très effrayable, sans problème. Non, c'est pas tant ça. C'est, on a le droit de vivre les émotions vraiment. Pourquoi pas crier, pleurer si on a besoin. Il n'y a pas de problème avec ça. Mais par contre, c'est ne pas forcément parler dans la séance pour couper l'émotion de l'autre parce qu'on est perturbé. Ou évidemment maintenant avec les téléphones portables ou même la lumière du téléphone portable. Enfin voilà, toutes ces petites choses-là, faire attention un petit peu, en fait, que doit être d'autres personnes sur la planète qui nous entourent, en fait.
1: Est-ce que c'est une façon de lutter contre l'arrivée des téléphones portables, enfin l'arrivée, le déploiement des téléphones portables pour les jeunes, comme ça, de pas s'isoler justement pour regarder des images sur un petit écran de 3 cm?
0: Alors c'est un peu le discours que j'ai à chaque fois pour les ados, on va dire, en disant que c'est le moment où on peut vivre des émotions ensemble et que garder le lien ensemble, c'est hyper important. J'essaye de le faire, je sais pas si ça va marcher, mais j'y crois, moi. J'aimerais bien que ça marche, parce que je trouve que c'est important de garder ce lien avec l'humain, en fait.
1: Ah oui, vous me montrez un... Qu'est-ce que c'est?
0: Je pense que c'est un cormoran.
1: Un cormoran qui s'invite dans la conversation. Ah non, il vient de plonger sous l'eau.
0: Il pêche.
1: Et donc j'ai appris, moi, ici, que donc, la naissance du festival en 1939, Jean Zé s'oppose à Mussolini, qui crée la Mostra de Venise, donc un peu anti, un front un peu antifasciste comme ça. C'est quelque chose que vous voulez activer comme ça, en voulant être ensemble, en voulant ouvrir à différentes techniques, à différents styles, à différentes écritures pour tout le public canois. C'est aussi une façon de s'ouvrir à l'autre de manière générale, internationalement aussi.
0: Et moi, je pense que...
1: culture, je veux dire.
0: Alors, la revendication politique, elle est plutôt sur l'ouverture d'éducation artistique et culturelle au plus grand nombre et de faire en sorte que tout le monde puisse voir aussi ce qui se passe ailleurs, oui, ou s'ouvrir l'esprit, en fait, et qu'on ne soit pas refermé sur un entre-soi sans ouverture d'esprit. Nous, on remarque, dernièrement, chez les enfants, une montée un peu de puritanisme, okay, qui est compliquée, en fait, parce que...
1: Qui se manifeste comment?
0: Eh ben, il y a des enfants qui râlent auprès des enseignants, disant, alors c'est plus chez les grands, évidemment, pas chez les petits, mais un couple qui s'embrasse, ou un homme, deux hommes qui s'embrassent, ou deux femmes qui s'embrassent, ou on voit de l'alcool. Et là, c'est d'un coup, il y a des jeunes qui font la fête, mais tous les jeunes font la fête quand ils sont étudiants, en fait. Et donc, c'est pas grave, en fait. C'est pas grave. Ouais. Mais c'est vrai qu'on a, ces remontées-là d'enfants qui sont un peu choqués. Alors, est-ce qu'ils sont choqués parce qu'ils sont dans un cadre scolaire et que c'est bien d'être choqué par rapport aux autres copains ou à la prof? Ou est-ce qu'ils sont choqués vraiment parce que ça les choque? Mais moi, je pense qu'il faut qu'on s'ouvre un tout petit peu et puis qu'on regarde qu'il n'y a rien de grave, en fait. On regarde la vie et la vie, c'est aussi tout ça.
1: Bon, génial. Eh ben, merci beaucoup, Aurélie.
0: Ben, merci beaucoup, c'était très agréable.
2: On était proche de la cérémonie d'ouverture, la foule était de plus en plus nombreuse, tantôt joyeuse ou anxieuse, et les files d'attente augmentaient pour récupérer les accréditations, sésame qui permet d'assister au film et de passer quelques barrières. La dernière agrafe du tapis rouge allait être posée.
1: Est-ce qu'on a un chiffrage du nombre de kilomètres?
3: On compte plus, là.
1: On vise qu'une seule fois?
4: Elle est changée tous les jours.
1: Mais non.
4: Le central, là, ce qu'on fait, les côtés que vous voyez, on est en train de faire, c'est posé une fois lors de l'ouverture. Après, on le change la semaine prochaine une fois. Mais le central qu'on va dérouler pour 10h15, il sera changé une fois par jour.
1: Ah ouais, que au niveau des marches.
4: Voilà, au niveau des marches, exactement.
1: D'accord.
4: Et la semaine prochaine, au niveau de la milieu de semaine, on rechange tout, mais un coup de neuf. Comme on est en train de faire là tout de suite, pour l'ouverture.
1: Ok, la classe.
4: Ça vous va?
1: Vous foulez le tapis.
4: Ah là, c'est ça. Merci.
1: Salut. Vous êtes là en plein soleil avec cette affiche, un ticket pour la cérémonie.
5: C'est vrai.
1: C'est beau, moi j'adore.
5: En fait, j'ai d'autres amis qui le font aussi. Et si tous les trois on se retrouve à l'intérieur ce soir, la même chose que moi,
1: c'est un challenge.
5: Et ben, on sera très heureux. C'est vraiment quelque chose de particulier, c'est une ambiance que j'adore. Et voir des films pendant cette semaine, c'est, je pense, une expérience à faire au moins une fois dans sa vie.
6: Attends, ici, la jeune, Écoute mon cœur. 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

0: Je venais de croiser un chien qui aboyait dans une voiture radio-télécommandée, la gendarmerie à cheval, et une femme en robe rose avec un chapeau surdimensionné sur la tête qui hurlait « Bobby ! Bobby, wait ! Wait !» J'avais besoin d'un café. La terrasse du bar, le California, juste en face du palais du festival, était pleine. Ça parlait dans toutes les langues. Et je remarquais un homme, avec beaucoup trop de papiers sur sa table, qui avait tenté plusieurs fois d'enregistrer une note vocale.
1: Bonjour.
2: Oui, bonjour.
1: Pardon, excusez-moi, je vous voyais en train de parler dans votre téléphone. Qu'est-ce que vous faites ?
2: J'enregistre un peu mes idées pour ne pas les oublier.
1: D'accord. Vous faites un peu comme il s'appelle l'agent Cooper dans Twin Peaks, là. Il n'y avait pas un truc comme ça ?
2: Ah oui, bah, c'est une très belle comparaison. D'ailleurs, Twin Peaks avait été présenté à Cannes en 2017. David Lynch était venu, donc c'est un... Il y en a un peu une présence de Twin Peaks à Cannes. Cannes, de toute façon, c'est un endroit où il se passe tellement de choses. Il y a tellement de mystères que oui, c'est très lynchien comme endroit.
1: Je ne vous parle pas de mon histoire personnelle parce que j'ai des mystères complètement bizarres. Mais donc vous faites quoi ? Parce que je vois que tout le monde a des badges, etc. Quelle est votre fonction ici ?
2: Alors moi, ici, je suis critique de cinéma. C'est-à-dire que je vois beaucoup de films. À Cannes, il y a certains jours où une quinzaine, voire une vingtaine de films passent. Donc moi, j'en vois certains d'entre eux. Et selon que j'aime ou pas les films, ensuite j'écris dessus, j'écris des critiques ici sur place. J'ai parfois des conférences de presse, parfois des interviews. Et surtout, j'écris, car le principal dans cette activité, c'est quand même d'écrire une critique à peu près compréhensible et à peu près pertinente.
1: Est-ce que la critique, c'est du jugement ?
2: La critique, c'est surtout apprendre à aimer, si on veut, et apprendre à regarder, parce que on peut juger un film, mais le jugement, ça peut toujours avoir l'air un peu sévère et péjoratif, comme un truc de tribunal, un jugement. Alors que moi, ce que j'aime dans les films que je vois souvent, c'est quand je me fais surprendre, quand je suis ému par un film, quand je suis parfois dérouté, désorienté. Et ensuite, l'idée, effectivement, c'est de réussir à mettre des mots, de réussir à mettre des expressions, des phrases sur ces émotions parfois surprenantes, parfois étonnantes, qu'il faut comprendre après coup, c'est sûr.
1: Je me souviens d'un cinéaste qui s'appelait Jonas Mekas qui lui disait « Je fais la critique vraiment pour un film qu'on a aimé. Quoi. Si on l'aime pas, on n'en parle pas. Quoi. On va pas détruire un film derrière. »
2: La critique du cinéma, à l'origine, est quand même censée parler de tous les films qu'on ait aimé ou pas. Il y a des grands exemples de critiques assassines, notamment à Cannes. À Cannes, il y a des films qui ont été sabordés par la critique, dont la carrière a quasiment été détruite par des critiques un peu assassines. Donc, oui, dans l'idée, une critique peut être aussi négative que positive. Mais moi, personnellement, effectivement, au fil du temps, je préfère de très loin parler d'un film que j'ai aimé. Et je suis moi-même surpris parfois parce que j'écris et parce que je pense d'un film quand je l'ai vraiment aimé. Être un peu méchant avec une œuvre, c'est un exercice et moins épanouissant que d'essayer de comprendre vraiment pourquoi on a été touché par un film. Le plaisir d'écrire sur un film pendant Cannes, il est assez unique. Il faut faire ça un petit peu de façon rapide, parce qu'un film chasse l'autre très rapidement. C'est-à-dire que les films qu'on voit ont une durée de vie presque de 24 heures à Cannes, et après on passe déjà au film suivant. C'est stimulant, on est un peu dans le présent. On est un peu dans le présent de l'émotion.
1: Et qu'est-ce que vous préférez quand vous entrez dans une salle de cinéma, par exemple Moi, je vais pas mal au théâtre et tout ça. Je sais que j'adore quand la lumière s'éteint et que voilà, ça va démarrer. C'est quoi, vous, quand vous entrez dans une salle de cinéma, vous allez découvrir un film. Qu'est-ce qui se passe à l'intérieur de vous ?
2: Alors déjà, à Cannes, l'équivalent de la lumière qui s'éteint, c'est vraiment, je pense, la musique du Carnaval des animaux de Camille de Saint-Saëns qui est au début de chaque projection en compétition. Là, dès qu'on entend cette musique, ça veut dire que dans 30 secondes, on va découvrir un nouveau film et il y a souvent des applaudissements, c'est assez étonnant.

0: Après, qu'est-ce que vous regardez particulièrement quand les lumières de la salle s'allument?
1: Moi, j'essaie de regarder l'image, c'est-à-dire la qualité visuelle, la qualité plastique, esthétique d'une œuvre, parce que un film, c'est en grande partie des plans, des cadrages, une composition d'images, un montage, un rythme. Mais de plus en plus, j'apprends aussi à m'immerger dans une ambiance sonore, c'est-à-dire que de plus en plus, je me rends compte qu'un film, une œuvre réussie, c'est un ensemble de choses. Il y a l'image, il y a l'histoire, il y a les comédiens, il y a ce qu'on voit d'eux, mais il y a aussi tout ce qu'on entend, tout ce qu'on n'entend pas, et le son d'un film, c'est quand même extrêmement important. Et moi, c'est vraiment à la fin d'un film, je sais si ce film m'a touché ou pas. C'est pas une addition d'éléments techniques, c'est vraiment si le cinéaste, la cinéaste m'a amené dans une expérience, dans un voyage, dans un chemin qui m'a entièrement comblé ou pas. Parce que parfois, il y a des films que j'aime totalement jusqu'aux 5 dernières minutes où, à la fin du voyage, à la fin du film, là j'aime un peu moins ce qui se passe. Je trouve que la fin est moins satisfaisante, que l'expérience n'a pas été totalement complète, comme si à la fin d'un voyage on avait perdu sa valise finalement, et que c'est dommage, ça a failli être un voyage parfait ce film. Donc voilà, quand vraiment jusqu'au bout du bout l'émotion est complète et la satisfaction et la surprise est entière, là je peux dire que le film a entièrement comblé.
0: Ça fait combien de temps que vous faites le Festival de Cannes?
1: J'ai été pour la première fois en 2005, donc ça va faire plus de 20 ans.
0: En 20 ans, est-ce qu'il y a un souvenir comme ça qui vous revient, une émotion, une image?
1: Un des souvenirs les plus forts, peut-être, c'est quand j'ai découvert le film, peut-être, de Jacques Audiard, Un prophète. Ça fait déjà longtemps, c'était en 2009. Mais c'était la première année où, en tant que journaliste, c'était la première fois que j'avais accès vraiment à la compétition, que je pouvais écrire sur la compétition. Et je dirais que le film de Jacques Audiard, Un prophète, quand je l'ai vu en salle, c'était quasiment... quasiment sa première projection mondiale. Je faisais partie des premiers spectateurs qui voyaient ce film dans la grande salle de l'Amphithéâtre Lumière qui fait 2500 places, presque comme un stade, presque comme un concert. J'avais cette impression d'événement massif où 2500 personnes découvraient un film en même temps.

0: C'est à la seconde même où le film s'est terminé que j'ai senti, presque de façon mystique, presque de façon magique, de façon invisible, sans avoir besoin de mots, que la salle avait complètement adhéré et que moi, ce film qui m'avait impressionné, avait aussi impressionné d'autres personnes. Et ça s'est senti vraiment à la seconde où le film s'est terminé, où les applaudissements ont retenti. Donc c'est voilà, c'est des sensations. On recherche un peu toujours à Cannes ce moment où un film va créer presque quelque chose de physique, de sensoriel, va faire presque une unanimité physique et spirituelle sur les milliers de personnes qui l'ont vu au même endroit, au même moment, à la même seconde.
1: Attendez, alors excusez-moi, il y a ce photographe qui me suit depuis plusieurs jours là, et donc je suis obligé de me couper.
0: Pardon. C'est un espion peut-être, hein. Attention, méfiez-vous.
1: Non, je rigole pas, sérieux. Pardon. Ça bosse un peu en photo ?
2: Bonne misère.
1: Comment ça se passe ?
2: Mais comment ça se passe ? Tu connais comment ça se passe ?
1: Ben non, je sais pas, je peux pas.
2: Arrête. Arrête de faire style, tu sais tout.
1: Vous cherchez quoi?
2: Tu sais ce que je cherche?
1: Mais non, je sais pas.
2: Tu sais pas, t'es sûr?
1: Mais non, je sais rien.
2: Arrête de faire semblant. Arrête.
1: D'abord, pourquoi vous me suivez?
2: Arrête. Non, moi, je vous suis pas,
1: vous. Pourquoi vous me suivez depuis deux jours?
2: Ah ouais? Je sais pas. Je sais pas parce que j'aime bien ton humour, peut-être. C'est pour ça que je vous suis depuis deux jours.
1: Pas, on s'est pas parlé.
2: Mais comment tu sais que je te suis depuis deux jours?
1: Parce que je vous ai repéré.
2: T'as été bon, toi.
1: Vous êtes facilement reconnaissable.
2: Il est bon. Hein.
1: Avec la casquette, le manteau en cuir.
2: C'est ça.
1: L'appareil photo en bandoulière.
2: C'est ça.
1: Non, mais par contre, arrêtez de me suivre, d'accord?
2: Il n'y a pas de souci, mon ami.
1: Ouais.
2: Je vais arrêter de vous follow.
1: Bon, salut.
3: Je sentais que je devenais un peu parano. Tout le monde se suivait à Cannes. Les lieux où ça se passait étaient les mêmes pour tous. On se croisait tout le temps. Sur la route, une espèce de fée clochette assise sur un petit muret devant l'hôtel Majestic croquait les passants à l'encre. Elle avait vu mon micro et m'avait demandé si je voulais une histoire.
4: C'est l'histoire d'une petite fille qui dessinait dans une super belle soirée, dans un magnifique palace. Elle avait une très jolie robe et elle dessinait des artistes, des modèles. Elle dessinait les invités, les célébrités. Elle était assise par terre, au milieu de ses papiers, de ses crayons, de ses couleurs. Et elle dessinait comme ça ce qui se passait devant elle quand un monsieur, un très beau monsieur habillé en smoking est arrivé vers elle. Il lui a dit en anglais, « Come in Hollywood to show your art. » Et à ce moment-là, la petite fille, elle s'est dit, « Mais t'avais pas un rêve de devenir comédienne ?» Et là, tout a basculé à l'intérieur d'elle. Les envies de théâtre, les envies de cinéma sont revenues. Et vous savez où elle est, cette petite fille, maintenant? Eh bien, je vais vous le dire. Elle est devant vous. Et vous savez quel âge elle a? Eh bien, demain, cette petite fille, elle va avoir 53 ans.
1: Merci beaucoup.
4: Je suis contente de t'avoir rencontré. Je me mets dans ta valise. Je t'embêterai pas.
1: Salut.
4: Salut.

0: La nuit tombait et les fêtes sur la plage n'avaient pas encore commencé. Je me baladais dans une ville étrange qui concentrait son événement dans une infime partie de la ville où les pros du cinéma se rencontraient et où une partie des gens s'inventaient des légendes le temps d'une soirée. Je pensais à tous ces maîtres des images et des histoires qu'ils nous racontent. De nombreux films avaient été tournés ici, dans tous les styles. La main au collet d'Alfred Hitchcock, avec pas mal de séquences au Carlton, Mélodie en sous-sol d'Henri Verneuil avec Gabin et Delon, De rouillé d'os de Jacques Audiard, Femme fatale de Brian De Palma, ou encore La cité de la peur, où là c'est carrément le festival qui est le personnage principal du film. J'avais rencontré dans un bar Patrick Tepasso, un acteur qui avait un petit rôle dans le film La Vénus électrique, qui avait fait l'ouverture du festival, et on parlait de ce que c'était la vie d'acteur. Que notre conversation a été interrompue.
1: C'est Madame Doubtfire, c'est ouais, comment ça, il s'appelle
2: Il ressemble.
1: C'est
2: hein.
1: Robin Williams qui revient. Ouais. Robin. Interruption de Robin Williams.
3: Yes, hello.
1: Hello, Robin.
3: Hello, oui.
1: You're so beautiful.
3: Ah oui, je me présente, mais c'est Doubtfire.
1: Ah oui, la ressemblance est frappante.
3: Oh oui, parfois je me demande si je suis un homme ou une femme.
1: Alors, est-ce que c'est un dessin que vous vous habillez comme ça?
3: Ça fait 30 ans, mec. Depuis 1993, Madame Doubtfire.
1: Ça fait du bien de revoir Robin qui a fini tragiquement.
3: Vivre dans la peau d'un autre, ce n'est pas facile. Oh, regardez, on fait la photo. Oh. Et oui, parce que Madame Doubtfire, là pour l'instant, on parle, mais il faut voir le physique. Oh, j'adore cette peluche, mon Dieu.
1: C'est mon petit chat.
3: C'est votre petit chat, voilà.
1: Là, votre trajectoire, c'est quoi? C'est
4: direction le Festival de Cannes, en vélo.
2: Vous avez
3: voilà, oui.
2: Carte de visite.
3: Ah, j'arrive.
5: Quel succès, Madame Doubtfire.
1: C'est le bordel.
3: Je suis l'homme et la femme qu'il vous faut, Madame Doubtfire.
5: Allez. Faites attention, Madame Doubtfire, en vélo.
3: Oui. Allez, à tout à l'heure.
1: Oh mon Dieu. Mon Dieu. Qu'est-ce que tu faisais là-bas, toi, au Silencio?
6: Alors, au Silencio, on a guinché comme des ouf, puisqu'on a fait le film d'ouverture avec Pierre Salvadori et son film La Vénus électrique.
1: Ah, ok, d'accord. T'es acteur dans ce film?
6: Exactement. Je fais le jeune homme amoureux de la Vénus.
1: Ça doit être incroyable, j'imagine, hein, de se voir sur un écran comme ça, avec autant de se faire remarquer aussi, j'imagine. C'est aussi pour un acteur comme toi, c'est important d'être dans ces moments-là.
6: Ouais, c'est pas souvent, hein, ouais, c'est ouais. Exceptionnel. Donc, bon, c'est quand même la troisième année que je suis à Cannes avec un film. Bon, c'est une petite.
1: Bon choix.
6: Petite victoire personnelle. Enfin, petite, voilà, chose intéressante.
1: Ouais, mais là.
6: Là, c'est grand écran, c'est l'ouverture et tout. Et c'est vrai que j'étais curieux de voir ce que le travail avait donné avec Pierre. Et j'avais déjà bossé avec lui, je savais qu'on allait s'entendre. Et effectivement, ça se confirme. On bosse bien ensemble.
1: Est-ce que tu as découvert le film hier soir ou tu l'avais déjà vu avant?
6: Ouais, non, il n'y avait pas eu à Paris de projet équipe, donc je l'ai découvert, ouais, carrément. Ouais.
1: Et alors, voilà ton impression
6: Ouais, ben, j'ai trouvé ça fou. Après, on a toujours une première lecture qui est liée à notre lecture de scénario, qu'on a en amont, évidemment, du tournage. Et déjà, sur le scénario, je me dis, waouh, putain, s'ils arrivent à mettre en scène ça, c'est complètement dingue. Et ils l'ont fait.
1: Et donc toi, c'est un rôle mineur, on va dire, à l'intérieur. Est-ce que quand on est dans des rôles comme ça, on a un peu peur d'avoir une séquence coupée, d'avoir des trucs, d'avoir moins de temps?
6: J'ai déjà vécu plein de fois le truc où tu dis bon, allez, j'espère que je serai dedans.
1: Ouais, j'ai une super scène.
6: J'ai une super scène et en fait, bon, pour on sait très bien que le montage c'est une seconde vie quoi du film et après le tournage et du coup tu es tributaire de plein de choses où il y a des idées qui changent, le réalisateur change son point de vue, le monteur lui apporte un autre point de vue et il dit ah je change et bam tu sautes. À mon niveau c'est plus rapide évidemment quand t'as des rôles un peu mineurs, mais là sur celui-là c'était obligé que ma scène avec notamment Antoine le personnage, puisque dans l'intrigue sans révéler rien si mon personnage n'était pas là l'intrigue n'avance plus, donc voilà. Donc j'étais sûr d'avoir ma scène.
1: Et c'est un rôle que t'as mis du temps à préparer. C'est quoi la préparation pour un rôle comme ça?
6: Ouais, alors moi j'ai une habitude, c'est de faire un coaching hebdomadaire à Paris. Bon, nous les comédiens, de plus en plus on se fait coacher pour des rôles. Et...
1: Donc là ça veut dire coaching, ça veut dire qu'il y a, quelqu'un que tu vois
6: régulièrement indépendamment des projets que j'ai, pour m'entretenir quoi, voilà, tu vois. Donc je suis arrivé avec la scène et j'ai dit bon voilà, Pierre m'a dit que je faisais ce rôle, comment je pourrais préparer ça. Enfin voilà, on travaille en collaboration.
1: Ouais, avec, de manière spécifique du coup sur un rôle. Et d'avoir un coaching toutes les semaines, ça veut dire que bah, si on ne joue pas, il faut quand même rester en jeu, j'ai envie de dire.
6: Ouais, c'est aussi social, hein, dans le sens où, pour moi, ça me permet de voir du monde. C'est pas que je suis social, hein. Mais dans le milieu du cinéma, quand même, on est souvent seul face à soi-même, en attente de quelque chose ou en préparation de quelque chose. Et du coup, ben là, tu vois des potes, des copains comédiens, comédiennes, qui sont en train de préparer le même truc, tu les aides, tu fais la réplique pour eux. C'est voilà, c'est convivial et puis ça arrange tout le monde quoi.
1: C'est aussi des plans qu'on se donne aussi entre comédiens.
6: Aussi, on se dit tiens, il y a ça qui se prépare machin. Donc tu restes un peu dans le jus de ce qui se trame quoi.
1: Et quand on est à Cannes et que ce film a été projeté, a été vu par plein de réalisateurs, c'est quoi l'attente maintenant? La toi, tu restes combien de temps à Cannes encore et tu vas faire quoi ici?
6: J'ai des amis qui ont des films en compétition. Voilà, j'essaie de voir ce qu'ils ont fait quoi.
1: Et de se montrer, de faire des rencontres. Essayer d'aller. Ouais. Parce que quand on est comédien comme ça, il y a un réalisateur qui est à la table d'un café, on y va, on se dit bonjour, j'adore ce que vous faites.
6: Tout est possible, hein. On peut vraiment se lâcher, surtout si on a un petit peu activé le bouton avant. Ouais, je pense qu'il n'y a pas de règles et en même temps, comme on disait tout à l'heure, susciter le désir, ça passe par plein de choses et qui sont peut-être des fois contradictoires ou contre-productives, mais parfois il y a des choses qui se font à Cannes. Ouais. Je suis sûr qu'il y a des grandes décisions qui se prennent ici. Il faut y être et on est là depuis le début, depuis l'ouverture. Donc c'est la première fois que je suis arrivé au premier jour du festival et ça c'est cool à sentir aussi la vibration quoi.
0: Patrice Tepasso était dans son élément. Il rêvait d'incarner un Saint-François d'Assise version loufoque pour répondre à la société d'aujourd'hui et aller réaliser un court-métrage sur les agents de sécurité, trop souvent méprisés et avec de lourdes responsabilités, disait-il.
2: La radio secrète dont je te parlais, eh ben elle émet encore, c'est complètement fou. Et quelqu'un a même tout répertorié depuis 80 piges. Je ne sais pas si tu te rends compte, mais tout est listé.
0: La liste fournie par Gaël était folle. Des noms revenaient. Charles Duvel, Raymond Verdier, Pierre Schaeffer, fondateur de plusieurs radios et père de la musique concrète. Ça devenait vertigineux. Je suis allé rencontrer une voix, celle de Patrick Fabre, la voix des marches, celle qu'on entend mais qu'on ne voit pas, qu'il avait incarnée pendant une quinzaine d'années. Il m'avait donné rendez-vous dans son hôtel, chambre 273, et au téléphone, je l'avais trouvé étrange, fébrile et sec en même temps.
7: Bienvenue, je vous offre un café, quelque chose?
1: Un petit café?
7: Eh ben voilà.
1: Pourquoi pas? Vous revenez à Cannes souvent, en fait?
8: Je reviens à Cannes tous les ans, oui, parce que malgré tout, je ne peux pas m'en passer. Puis, enfin, quand on fait partie de ce métier, quand on fait partie du cinéma, il faut quand même être à Cannes, quoi, parce que on y fait des rencontres. À 3h du matin, tout d'un coup, on peut dealer un truc de boulot qui est hyper important, et alors qu'on préférait faire la fête, mais voilà.
1: À 3h du mat.
8: Oui, à 3h du mat. J'ai trouvé, par exemple, une présidente de jury pour le Festival de Saint-Jean-de-Luz que je dirige à 3h du matin à Cannes, ouais.
1: Alors donc vous l'avez signalé, vous dirigez le Festival international du film de Saint-Jean-de-Luz. Vous êtes scénariste aussi, vous êtes réalisateur, mais surtout vous avez été la voix pendant plusieurs années de la montée des marches au Festival de Cannes. Quand il y a cette voix donc que tout le monde connaît, parce que quand on est dans la rue, on l'entend, on entend les stars annoncer tout ça, et en fait on vous voit pas. Et vous êtes placé où?
8: Alors quand on regarde le palais, quand on regarde les marches, j'étais en haut à droite. Voilà. Et c'est là où était Yves Mourouzi, qui a en gros inventé ce processus.
1: Ah d'accord, je savais pas. Je rappelle Yves Mourouzi, grand journaliste d'il y a très longtemps.
8: Des années 80, oui. Enfin, immense figure du journalisme, le présentateur du 13h de TF1. Enfin voilà. Et il était là et il avait son cérémonial. Il y avait toujours un cendrier et un verre de whisky qui l'attendait. Et il y avait une place précise pour ces éléments, et donc il y avait du gaffer, du scotch qui délimitait l'emplacement pour le verre de whisky et le cendrier. Il y a encore une espèce de trace un peu. Donc je marchais sur les traces d'Yves Mourousi, de Daniel Toscan du Plantier, qui l'a fait un petit peu. Je crois de Frédéric Mitterrand qu'il a peut-être fait une année. De Marie-Laure Ougry, qui était la co-présentatrice de d'Yves Mourousi, qui ne l'a fait qu'une année et qui, on va dire que c'était pas son truc, pour être poli. Et c'est là que moi je suis arrivé. Voilà.
1: Et alors on se demande, vous avez une liste, vous dites combien de noms en une journée comme ça, enfin est-ce qu'il y a une liste qui est établie, et puis est-ce qu'il y a une capacité d'improvisation très grande qu'il faut avoir?
8: Les deux. On a une liste. Ouais. C'est-à-dire qu'on a une liste qui est faite à la fois d'équipes qui ont annoncé leur venue. Forcément, le film qui est présenté ce soir-là, sinon ça, c'est un peu la base. Et puis on sait aussi par le protocole qui a retiré les billets.
1: Donc on sait à peu près qui va venir.
8: On sait à peu près qui va venir sur le papier. Parce qu'après, il faut pas oublier qu'il y a des gens qui retirent des billets pour des personnes qu'on ne verra jamais. Ou alors qui ne veulent pas monter les marches et qui passent par l'arrière du palais, et donc auquel cas on a des noms qui ne servent à rien, parce qu'on les prépare ces noms, c'est-à-dire qu'on travaille, on cherche des infos, voilà, donc on bosse pour rien. Et quand je dis on bosse pour rien, ça, je pense que ça doit être un bon 20% hein, quand même, où on bosse pour rien. Et puis après, comme vous dites, il y a les surprises. Donc il faut la capacité
1: de repérer,
8: il faut la capacité d'improviser, et il faut aussi se souvenir de ce que les gens ont pu faire. Il faut espérer que la connexion internet elle marche bien au moment de rechercher un nom sur son téléphone. Et vous savez, il y a un jeu aussi sur les marches auxquelles je m'amusais une année, c'est le festival avait pour président celui qui est peut-être le plus grand cinéphile du monde, donc Quentin Tarantino. Et Tarantino, non content d'assister aux projections des films en compétition, qui sont toujours au minimum une vingtaine, hein, ça fait quand même ça fait un joli programme hein, sur 10 jours, aller voir les films à minuit, vêtu de lunettes de soleil avec un bonnet sur la tête pour passer totalement inaperçu. Et puis vraiment, enfin, comme à minuit on peut monter les marches en crado, pas de problème quoi. Et mon petit plaisir, c'était à chaque fois de le repérer dans la foule des anonymes. Et de l'annoncer. Et à chaque fois, il me regardait, il me faisait non. Voilà. Après, j'ai eu l'immense honneur d'assister à un geste politique hyper important quand Cate Blanchett et Agnès Varda ont pris la parole lors de la montée des marches des 82, les 82 femmes qui représentaient à l'époque les 82 réalisatrices qui ont été sélectionnées dans toute l'histoire du festival. Je dis bien à l'époque, les choses se sont améliorées en presque 10 ans maintenant. Le moment était d'une émotion insensée, quoi. Et c'était un moment hyper important pour l'industrie cinématographique mondiale, mais pour la société, parce que c'était c'était les débuts du mouvement MeToo et cette prise de parole et cette prise de conscience, et puis c'était vraiment bouleversant, quoi.
1: Dans cet exercice, qu'est-ce que vous trouvez le plus difficile? Qu'est-ce qui a été le plus difficile? Je sens qu'il sait ce qu'il veut dire,
8: non,
1: mais il sait devant qui il va le dire ou pas.
8: Non. Le plus compliqué, ça a été d'arrêter. Ouais. En fait, j'ai arrêté parce que c'était devenu un travail et que l'excitation des premiers festivals n'était plus là, quoi. Parce qu'après l'avoir fait une fois, j'aurais buté mon remplaçant, quoi. J'aurais pas accepté que quelqu'un me remplace. C'était tellement privilégié d'être à cette place, de dire, mesdames et messieurs, Steven Spielberg, quoi. Le jour où j'ai dit ça, j'ai cru que j'allais chialer, quoi. Parce que c'était Steven Spielberg, quoi. Merde. Et malheureusement, j'ai eu après des idoles qui se sont avérées des personnes moins bien fréquentables que Steven Spielberg. Mais voilà, moi, c'est même pas une question de cinéphile, c'est juste une question d'amoureux du cinéma et de ces gens-là, quoi. C'était ma voix qu'ils entendaient, quoi. Et ça, je l'aurais pas laissé, quoi.
1: Moi, il m'arrive un truc incroyable, c'est que je reçois des billets d'avion, qui me les envoient. Okay. Comment ça? Vous savez, vous connaissez l'histoire?
8: Absolument pas, non.
1: Vous avez dit OK.
8: Oui, j'ai dit OK, mais c'est une forme de politesse. Enfin, c'est une façon de dire.
1: Vous savez qui m'envoie ces billets?
8: Non, mais je sais pourquoi vous les recevez.
1: Bah, dites-le moi, alors.
8: Parce que vous êtes le seul à être parti.
1: Dites-moi qui me les envoie.
8: Non, je vous le dirai pas.
1: Poussez pas quand même, ça va.
8: Je ne vous pousse pas, mais en revanche, j'ai quelque chose pour vous. Vous inquiétez pas, c'est pas un billet.
1: Ok.
8: Au revoir.
1: Merci. Qu'est-ce qu'on sait, ce truc?
8: Et bon voyage.
1: C'est quand même bizarre, non?
8: Je le saurai bientôt.
0: Voici ce que contenait la lettre. Depuis des dizaines d'années, des inconnus recueillent des histoires, des chants, des voix, des idées que plus personne ne veut diffuser. Ils ne travaillent pour aucun parti, aucun État, aucune entreprise. Écouter et s'écouter est, nous pensons, l'acte le plus important pour demain. Nous sommes nombreux, quelqu'un vous a choisi à Toulouse, la culture était votre mission, d'autres suivent des chemins différents. Ce qui nous intéresse aujourd'hui, ce sont les rushs, tous vos rushs, ce qui n'a pas été entendu, tous ces sons et rencontres qui restent sur vos disques durs. Nous avons des personnes, des écoutants, qui prennent soin de ces sons. Rapprochez-vous d'autres preneurs de sons et incitez-les à vous confier leurs rushs. Dites-leur qu'il existe une immense sonothèque où rien n'est trop long. Certains décident de ce qui doit s'entendre. Ce qui nous intéresse, nous, pour comprendre le monde, c'est ce qui dépasse. Les sons que personne n'ose diffuser, des grandes voix que personne ne connaît. Ne pensez pas que nous sommes austères ou révolutionnaires. Nous pensons que ce qui raconte bien mieux le monde que des sujets montés se trouve dans des débuts d'interviews, des fous rires, les chants imprévus ou les digressions géniales, les ambiances magnifiques. Tous ces sons qui finissent oubliés et coupés au montage car trop longs, pas nécessaires, ou pas assez d'actu, ou avec pas assez de stars. Ces moments, ces voix sont précieux. Nous préférons les mettre de côté avant que tout ne se ressemble ou soit interdit. Rendez-vous à l'aéroport de Roissy, sous la pancarte taxi, terminal 2E. N'apportez que de quoi écouter.
1: Ouais, salut Gaël, c'est Jack. Écoute, je rentre chez moi, j'ai pas reçu de billet cette fois-ci. Je suis à la fois hyper content, hyper soulagé de rentrer chez moi, et en même temps, je commençais à m'y faire, je crois, à ces voyages. Et il y a un truc fou, c'est que la radio m'a contacté. Et elle me donne rendez-vous dans 3 jours à Roissy. Alors, j'ai l'impression que ça va continuer d'une autre façon. Mais est-ce que ça te dirait de venir? Est-ce que tu peux juste être pas loin, quoi? Voilà, moi, j'aimerais bien que tu sois là. Tu me dis ça? Et j'en profite pour te remercier pour toutes tes recherches. C'est hyper cool, quoi. Voilà, en tout cas, je rentre chez moi. Allez, bisous, ciao.

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4: Bonjour à toutes et tous. À la une de l'actualité, le spectre d'une confrontation directe entre Israël et la Turquie, alors que la tension monte entre les deux pays sur le terrain en Syrie. Ankara et Tel Aviv se sont livrés hier aux invectives après l'annonce par la Turquie d'un mandat d'arrêt international contre Benjamin Netanyahou. Eux se réconcilient, ou du moins se reparlent, 2 ans après la rupture des relations avec Caracas. Le Chili annonce nommer de nouveau un ambassadeur au Venezuela. Dans ce journal également, l'inquiétude d'un groupe d'experts pour les agriculteurs après un été particulièrement chaud. Ceux qui travaillent la terre sont encore plus exposés aux pesticides que d'ordinaire en cas de canicule. Et puis, est-ce l'heure de la revanche pour Conakry? Malgré son manque d'infrastructures, la Guinée dépose de nouveau son dossier de candidature pour accueillir les prochaines CAN de foot. Des tensions grandissantes et des invectives de plus en plus directes entre Israël et la Turquie. Il y a quelques jours, Israël bombardait une base aérienne au nord de la Syrie en accusant la Turquie de vouloir s'y déployer, une menace dénoncée par l'État hébreu et aussitôt démentie par Ankara. Hier, c'est une nouvelle passe d'armes qui a débuté quand la Turquie a émis un mandat d'arrêt international à l'encontre de Benjamin Netanyahou dans le cadre d'une enquête sur l'interception de la flottille pour Gaza au mois de mai dernier. Réaction immédiate du bureau de Benjamin Netanyahou qui qualifie Recep Tayyip Erdogan de dictateur antisémite. Le président turc qui dénonce lui les manœuvres mesquines du gouvernement israélien à des fins électorales. Alors faut-il voir dans ces échanges les prémices d'une confrontation directe entre les deux rivaux qui s'en tenaient jusqu'ici à étendre chacun leur zone d'influence en Syrie? Il ravive en tout cas cette hypothèse jusqu'ici plutôt lointaine, Céline Pierre Magnani.
5: En Syrie, les intérêts de la Turquie et d'Israël sont aux antipodes. Ankara accompagne la reconstruction du pays et soutient le développement d'une armée syrienne. Tel Aviv, à l'inverse, vit comme une menace existentielle la consolidation d'une Syrie dirigée par un ancien djihadiste. Pour l'analyste Mehmet Akif Koch, spécialiste du Moyen-Orient, le risque de confrontation directe entre les deux pays est à prendre très au sérieux.
6: En Syrie, il y avait depuis environ 1 an et demi un statu quo qui reposait sur une situation où la Turquie était plus forte dans le nord de la Syrie et Israël plus forte dans le sud. Aujourd'hui, Israël veut renverser ce statu quo. Si la Turquie continue d'accroître son influence en Syrie, si elle poursuit dans cette voie, alors il sera inévitable qu'elle entre en guerre avec Israël et qu'un affrontement armé éclate entre les deux pays.
5: De son côté, Tom Barak, envoyé spécial américain pour la Syrie, travaille à la mise en place d'un mécanisme de déconfliction qui rassemblerait la Turquie, la Syrie et Israël afin d'éviter que la situation ne s'envenime. Céline Pierre Magnani, Ankara, RFI.
4: Et même si la Turquie déclare ne pas vouloir tomber dans le piège de Benjamin Netanyahou, le premier ministre israélien persiste et signe. Il a de nouveau accusé hier le pays de vouloir étendre son agression contre Israël en Syrie. Israël ne le tolérera pas, ajoute son communiqué. La Syrie, qui marquait hier le 13e anniversaire de l'un des épisodes les plus terribles de sa guerre civile, l'attaque chimique du 21 août 2013, attribuée au régime de Bachar al-Assad dans la Ghouta orientale, en banlieue de Damas, et qui avait fait plus de 1400 morts selon les renseignements américains. C'est à l'occasion de cette date hautement symbolique que le nouveau régime syrien a décidé d'annoncer hier sa demande pour rejoindre le partenariat international contre l'impunité d'utilisation des armes chimiques, un groupe de 40 pays créé par la France en 2018. Paris salue cette initiative. En Ukraine, au moins 19 morts et plus de 130 blessés, le bilan très lourd d'une frappe de drone russe hier en plein jour sur un centre commercial du centre du pays. Les frappes russes qui se sont poursuivies sur le pays dans la nuit, avec au moins 2 morts à Kiev et dans la région de Zaporijjia. Volodymyr Zelensky appelle une nouvelle fois à renforcer la pression sur Moscou. La chef de la diplomatie de l'Union européenne, Kaya Kallas, évoque de son côté une terreur planifiée. À la une également, un signe de réchauffement entre deux pays qui se tournaient le dos. Le Chili vient de nommer un consul au Venezuela, 2 ans après la rupture des relations diplomatiques entre les deux capitales. C'était en 2024, alors que le président Gabriel Boric avait refusé de reconnaître la victoire contestée de Nicolas Maduro à la présidentielle. Naila Dorouane.
7: Gabriel Boric avait qualifié de frauduleuse l'élection présidentielle de 2024 au Venezuela, taxant au passage le régime chaviste de dictature. En représailles, Nicolas Maduro avait fermé l'ambassade de Santiago et retiré tout son personnel diplomatique, laissant ainsi des milliers de Vénézuéliens vivant au Chili sans accès aux services consulaires et dans l'impossibilité de régulariser leur situation migratoire auprès des autorités chiliennes. La désignation par le président José Antonio Kast d'un consul à Caracas marque donc une nouvelle étape dans le rapprochement entre les deux pays. L'administration Kast avait en effet déjà annoncé il y a quelques semaines la reprise de contact avec la présidente par intérim, Delcy Rodriguez. José Antonio Kast souhaite surtout pouvoir discuter avec elle du sort de ces Vénézuéliens sans papier au Chili et qui sont sous le coup d'obligation de quitter le territoire. Le président chilien avait promis pendant sa campagne d'expulser les plus de 330 000 migrants en situation irrégulière dans le pays, parmi lesquels de nombreux Vénézuéliens. Naïla de Rouané, Santiago, RFI.
4: Dans la région et plus au nord, les échanges toujours compliqués, cette fois entre deux voisins, les États-Unis et le Canada, ne sont toujours pas parvenus à un accord commercial malgré l'ultimatum fixé hier par Donald Trump. Le président américain donne au Canada jusqu'à 4h01, temps universel, pour conclure un accord, faute de quoi de nouveaux droits de douane de plus de 50% entreront en vigueur sur une série de produits canadiens comme le vin ou le ciment. Il affichait hier son optimisme, mettant en avant sa bonne relation avec le Premier ministre Mark Carney. Le ministre canadien chargé des négociations affirme de son côté que le travail n'est pas fini, alors qu'au volet des droits de douane, le président Lula affirme lui que les États-Unis et le Brésil vont reprendre leurs négociations après un coup de fil avec Donald Trump ce vendredi. Elles ont mis à l'épreuve la santé des habitants et des écosystèmes cet été et fait des milliers de morts ces dernières semaines. Voici une étude qui souligne un nouveau risque que posent les canicules pour une population particulièrement exposée. Les agriculteurs, déjà très affectés par la chaleur, sont aussi plus exposés aux pesticides quand le thermomètre grimpe. Stéphanie Schuller.
8: Quand le thermomètre grimpe, la nature des pesticides épandus sur les cultures agricoles change rapidement. Ils s'évaporent.
9: Cela signifie que l'air dans le champ et autour des cultures présente une concentration beaucoup plus élevée de pesticides sous forme d'aérosols. Un travailleur qui se trouve dans ce champ à ce moment précis est donc exposé aux pesticides.
8: Explique Omania Nagaswamy, chercheuse au programme Alimentation et Environnement de la Union of Concerned Scientists.
10: They're breathing in the pesticides that's in the air.
9: D'une part, le travailleur inhale les pesticides présents dans l'air et d'autre part, il y est exposé par la peau. Parce que quand il travaille sous une forte chaleur dans les champs, sa température corporelle augmente. Il commence à transpirer, les pores de sa peau se dilatent, ce qui augmente l'absorption cutanée. Donc, les voies d'exposition à un pesticide se multiplient quand il fait très chaud à l'extérieur.
8: Les intoxications aux pesticides révèlent une injustice climatique. Aux États-Unis, elles ne sont recensées que rarement, car les travailleurs agricoles sont souvent des migrants, sans papier, sans protection sociale et donc sans accès à un suivi médical.
4: Stéphanie Schuller. Et puis, est-ce l'heure de la revanche pour Conakry? Après l'échec de sa candidature pour la CAN 2025, la Guinée, deux nouveaux candidates pour accueillir la Coupe d'Afrique des Nations de football. Le Premier ministre Amadou Ouriba a signé hier le dossier de candidature du pays pour 2032 ou 2036. La cérémonie s'est tenue en présence de plusieurs membres du gouvernement, dont le ministre des Sports Mamadou Sellou Baldé. Difficile pour autant de dire si elle aboutira. Au vu du manque d'infrastructures du pays, l'équipe nationale de Guinée elle-même est obligée de jouer ses matchs à domicile à l'étranger. C'est ce que souligne Franck Simon, consultant Radio Foot International.
10: Ouais, c'est ça la problématique. Donc, un pays qui a été obligé très souvent ces derniers temps de s'exiler, d'aller jouer notamment au Maroc, comme actuellement une dizaine de nations s'apprêtent à le faire pour les débuts des éliminatoires de la prochaine CAN, c'est compliqué. C'est compliqué. Je trouve que commencer bien, parce que ça veut dire qu'il y a une vraie envie, une vraie ambition, mais je pense que c'est avant tout une ambition politique. Il faut que ça s'accompagne de travaux, mais de travaux importants. Dans les provinces, ça serait bien. Il y a des besoins, on le sait, dans les provinces du pays, mais il va falloir aller très très vite. On sait que de toute façon, le pays aspire à ça. Il y a ce besoin de la jeunesse guinéenne de vivre aussi des choses comme ça, et non plus à distance ou avec les diasporas, mais à l'intérieur.
4: Notre consultant Franck Simon, au micro d'Antoine Grenier, 3h10, en temps universel. 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
11: Bonjour, des élèves de première s'invitent dans cette émission pour poser des questions à la rédaction. À l'occasion des rendez-vous de l'histoire de Blois, nous avons travaillé avec Françoise Rimlinger, professeure d'histoire-géographie au lycée de Seigne de Blois. 4 heures par semaine, elle accueille un groupe d'élèves venus de 9 classes de première différentes en spécialité HGGSP. Histoire, géographie, géopolitique et sciences politiques, vérification de l'information, avenir des médias. Aujourd'hui, ce sont leurs questions que vous entendrez. Avec une question de Rose Gouin pour commencer, qui interroge les fondamentaux du journalisme.
12: Comment faites-vous pour rester neutre quand vous traitez une information qui divise beaucoup l'opinion publique ?
11: Bonjour Samy Boukhalifa.
13: Bonjour Juliette.
11: Vous êtes le chef du service international de RFI, vous étiez en poste à Jérusalem jusqu'à il y a quelques mois. Vous en avez couvert des sujets polémiques, la guerre à Gaza, les attentats du 7 octobre. Alors, comment fait-on pour rester neutre ?
13: Alors, au risque de surprendre, on ne l'est pas et on ne peut pas l'être. Personne n'est neutre. Ce qu'on attend de nous, les exigences que je m'impose, ce n'est pas de la neutralité, c'est de l'intégrité et de l'honnêteté professionnelle. Je m'explique. On ne peut pas être neutre parce que chacun de nous a des principes moraux. Chacun de nous a une sensibilité politique, religieuse ou autre, ou une absence de sensibilité d'ailleurs. Et donc, à cause de ça, on est humain et donc on ne peut pas rester neutre face à certaines situations, comme le drame humanitaire à Gaza. Si je devais développer, je dirais, j'ai traité la guerre à Gaza depuis le 7 octobre 2023 et en même temps l'attaque meurtrière du Hamas contre les civils israéliens. Lors de la couverture de cette guerre pendant mes 2 dernières années à Jérusalem, de 2023 à 2025, j'ai couvert l'actualité israélienne et l'actualité palestinienne avec un journaliste palestinien et avec une traductrice juive française israélienne. Comment je peux demander, moi, à notre correspondant, par exemple, Rami Almerali, qui est à Gaza, qui travaillait donc à distance pour nous sur ce sujet, puisque, rappelons-le, la bande de Gaza est interdite à la presse internationale par Israël. Et donc, on a travaillé avec Rami Almerali sur place. Comment on peut décemment demander à Rami Almerali, dont le peuple se fait massacrer par Israël, d'être neutre? Ce n'est pas possible. Ce n'est pas possible. Donc, pas de neutralité, mais en revanche, une intégrité et une honnêteté professionnelle. Et au même titre, pendant ces deux années-là, que ça soit moi ou les équipes de RFI qui sont venues en renfort à Jérusalem, qui ont travaillé en territoire israélien, ont fait appel à des fixeurs, traducteurs israéliens, juifs, qui ne sont pas neutres non plus. Évidemment, en fait, ils ne voient pas la situation de la même manière. Ils la voient à travers leur vision. Et ce qu'on attend d'eux, eux aussi, c'est une honnêteté et une intégrité dans le travail. Je citerai ma traductrice à moi, donc ma traductrice, la traductrice de RFI avec laquelle j'ai beaucoup travaillé, avec qui j'entretiens de très bonnes relations, Yael Ifra, qu'on a pu entendre ces dernières années dans certains reportages. Évidemment, Yael fait des traductions et qu'elle soit d'accord ou pas d'accord avec la personne, les propos tenus, eh bien, elle les traduit quand même. Et c'est ça que j'attends d'elle. Et je salue son travail, d'ailleurs, très professionnel durant ces deux dernières années.
11: Merci, Samy.
13: Avec plaisir.
11: Israël, Gaza, le Hamas, les affrontements sanglants au Proche-Orient et leur traitement médiatique interrogent beaucoup les élèves. La valeur du témoignage, les conditions dans lesquelles ces témoignages sont recueillis sont revenues à plusieurs reprises, d'abord à travers la question de Flore Travers.
14: Quels sont les critères utilisés par RFI pour sélectionner les témoignages d'anciens otages ou de prisonniers libérés ?
11: Bonjour Nicolas Falaise.
15: Bonjour.
11: Journaliste au service international, spécialiste du Proche-Orient, dans ce contexte de guerre, comment sélectionnez-vous les témoignages des anciens otages et des anciens prisonniers ?
15: Alors, je vais répondre sur le contexte, mais cette question, elle renvoie plus généralement à ce qu'est la question du témoignage pour nous, journalistes. À la fois, c'est l'un des socles de notre métier. On estime que le témoignage, c'est un contact direct avec un récit, une expérience, une réalité. Mais évidemment, le témoignage est fragile par nature. Alors, comment concilie-t-on ces deux aspects qui peuvent paraître contradictoires ? Eh bien, par le recoupement. Recoupement avec d'autres témoignages, avec d'autres informations qui peuvent venir étayer, contredire ou renforcer ce qu'a dit le témoin ou la témoin. En ce qui concerne le conflit israélo-palestinien, la guerre à Gaza en cours, le témoignage est très très fort d'un otage qui sort de détention, d'un prisonnier libéré. Là aussi, le confronter à d'autres témoignages, est-ce qu'ils se ressemblent, est-ce qu'ils sont différents, et le confronter à d'autres sources que le témoignage lui-même. Par exemple, il y a eu un rapport très très fort sur la torture dans les prisons israéliennes. Allez voir des prisonniers palestiniens libérés par Israël après leur détention permet de recouper, illustrer et d'appuyer ce qui a été effectué par d'autres. En l'occurrence, c'était pas des journalistes, c'était des organisations israéliennes de défense des droits humains. En ce qui concerne les otages israéliens détenus à Gaza, il faut quand même préciser qu'on est dans un contexte où leur détention a été revendiquée par leurs ravisseurs qui ont eux-mêmes diffusé des informations et des vidéos sur leurs conditions de détention et quelquefois sur leur mauvais traitement. Dès lors, on estime qu'on est d'autant plus légitime à la diffuser, à l'utiliser, avec toujours la prudence qui est de citer la source et de renvoyer à l'idée de témoignage, c'est-à-dire une expérience humaine.
11: Est-ce que ces anciens prisonniers, ces anciens otages, ils ont des histoires qui sont souvent terribles ? Est-ce qu'on peut tout entendre, tout laisser dire sur notre antenne ?
15: Alors la question se pose à chaque fois, hein. On a eu des témoignages concernant les otages israéliens à Gaza et encore il y a quelques semaines des vidéos très crues des mauvais traitements qui leur étaient infligés. En ce qui concerne les prisonniers palestiniens après le 7 octobre dans certains centres de détention en Israël, le rapport qui leur a été consacré par une ONG israélienne s'intitule « Bienvenue en enfer », c'est dire si les propos contenus dans ce rapport et dans les témoignages des anciens prisonniers palestiniens que RFI a rencontrés ces derniers mois étaient quelquefois très durs, très crus. Néanmoins, ce sont des éléments d'information et nous avons choisi et assumé de les porter à la connaissance des auditeurs de notre radio.
16: Welcome to a new kind of listening experience.
11: Le rôle des témoins, leurs paroles essentielles, mais aussi fragiles, qui a suscité cette question de Judith Frances.
12: Comment s'assure-t-on de la véracité des témoignages ?
11: Bonjour François Mazet.
17: Bonjour Juliette.
11: Alors, qu'est-ce qu'un bon témoignage pour un journaliste ?
17: Alors déjà, je dois dire que c'est une très bonne question. Ça m'a donné l'opportunité d'y réfléchir un petit peu, d'objectiver les questions, parce que souvent on est sur du ressenti avec des témoins. Le bon témoignage, c'est celui dont on peut vérifier la crédibilité, forcément, qui apporte un élément à votre sujet, un élément du récit, une confirmation d'une information ou un détail supplémentaire. Qui permet d'illustrer un fait ou une actualité dans la voix de la personne qui est aux premières loges, voire qui est acteur plutôt que dans celle du journaliste qui a pour devoir de collecter ces informations, de les additionner, de les recouper, de les mettre en perspective, ou encore... Un témoin, ça diffère et ça peut être mieux qu'un spécialiste qui va analyser, connaître un fait, mais sans nécessairement avoir vu de ses propres yeux. Donc on peut arriver à ce témoin par divers moyens, soit en les cherchant, soit par l'intermédiaire de quelqu'un, soit par hasard, ça peut arriver aussi, ou soit parce que la personne va se présenter à vous. Et ensuite, là, le journaliste doit faire attention au récit. Ce qu'on va rechercher, c'est la précision, mais en même temps la nuance, le détail qui sonne juste, qui sonne vécu, tout en se méfiant parfois, parce que trop de précision, ça peut indiquer un élément de langage qui a été suggéré par quelqu'un d'autre ou qui a été recopié ou parce qu'on l'a entendu quelque part. On pense que ça va être bien de dire ça au journaliste alors que pas du tout.
11: Comment vous assurez-vous que votre témoin est fiable, qu'il est bien celui qu'il prétend être et qu'il raconte bien une histoire qui lui est arrivée ? Il y a une histoire de confiance aussi.
17: C'est effectivement la question de la confiance. Qui vous amène ce témoin ? Est-ce que c'est un spécialiste qui va vous orienter vers quelqu'un ? Pourquoi on va vous orienter vers cette personne ? Est-ce que ce témoin a un intérêt à parler ? C'est des questions qu'on va se poser. Et ensuite, on va tâcher de confirmer ses dires avec des éléments concrets, comme des écrits, comme des messages, comme une mise en situation. Parfois, un témoignage, il ne se suffit pas à lui-même. Et donc, si on en a plusieurs, on va faire comme avec un puzzle qui prend forme avec des récits qui vont se compléter.
11: François, on va parler d'un cas très pratique. Une enquête que vous avez menée pour RFI qui s'est basée sur des témoignages d'Africains partis combattre sur le front est ukrainien. Cette enquête, elle a eu beaucoup de retentissement. Comment est-ce que vous avez travaillé ?
17: Alors, dans cet exemple, je suis entré en contact avec mon témoin, que j'ai appelé Samuel. C'est un Camerounais qui a été envoyé en Ukraine sous uniforme russe, mais suite à une sorte d'escroquerie, en fait, quelqu'un de confiance m'a recommandé cette personne. Donc, je pars avec l'idée que c'est un témoignage fiable. Ensuite, au cours de nos échanges, il m'a fourni des données géographiques que j'ai pas partagées, évidemment, pour des raisons de sécurité, des photos, des liens vers des réseaux sociaux montrant où il était passé, avec qui, par quels moyens, des échanges de messages, des vocaux aussi, où il raconte son expérience justifie sa volonté de témoigner, donc ça répond à la question du pourquoi. Ces éléments, par ailleurs, ils recoupaient des témoignages déjà diffusés dans d'autres médias par des personnes qui ont connu ce type d'expérience, mais qui venaient par exemple d'autres pays. Donc il y avait des similarités dans le récit sur les promesses qui leur avaient été faites, sur les méthodes de recrutement employées. Mais en même temps, c'était personnalisé avec des éléments vraiment propres à l'histoire de Samuel. De plus, il m'a mis en contact avec la veuve d'un autre combattant camerounais dont le témoignage a confirmé le sujet et apporté des éléments complémentaires. Donc au final, on est arrivé à cet ensemble cohérent et publiable.
18: Bonjour.
11: Pourquoi RFI dit ça ? Au rendez-vous de l'histoire de Blois avec les élèves d'HGGSP du lycée de Seigne et l'avenir des médias, de la presse, comme on disait naguère, au cœur des interrogations. Nous allons y répondre tout à l'heure avec Frédéric Genot dans Pourquoi RFI dit ça comme ça. Mais d'abord, c'est Vincent Roux, directeur à FMM, le groupe de l'audiovisuel extérieur auquel appartient RFI, qui est en studio avec nous. Bonjour Vincent.
19: Bonjour Juliette.
11: L'intelligence artificielle et l'innovation éditoriale à France Média Monde, c'est vous et Déborah Guillard. a une question pour vous.
12: Craignez-vous que si la désinformation par l'IA soit tellement puissante, même les journalistes diffusent de la désinformation ?
18: Alors, elle a raison de se poser la question. Je crois que pour y répondre, le plus important, c'est finalement de rappeler ce que c'est que le boulot du journaliste. Quelles sont les principales tâches du journaliste ? Un journaliste, avant de passer devant un micro, devant une caméra ou d'écrire un article, eh ben, il va recueillir de l'information et il va vérifier de l'information. On en a parlé tout à l'heure avec François Mazet, mais les journalistes, ils attendent pas que l'info leur tombe toute cuite. Ils vont sur le terrain, ils rencontrent les personnes qui sont au cœur de l'actualité, ils rencontrent des témoins, nos correspondants, nos reporters, nos envoyés spéciaux. Ils vont dénicher cette actu. Donc, ils vont recueillir l'information et puis ils vont la vérifier. Là aussi, bien sûr, ça peut être en allant sur le terrain, ça peut être en passant des coups de fil, ça peut être en recoupant les sources, comme on dit, c'est-à-dire que l'info vienne de plusieurs personnes différentes. Et ça, c'est deux tâches, évidemment, que l'IA ne peut pas faire. Donc, si les journalistes font bien ces deux opérations qui sont au cœur de leur métier, ben, ils risquent pas de répéter la désinformation qui peut circuler, effectivement, grâce à l'IA.
11: Mais c'est vrai que sur Internet, on voit aujourd'hui des fake news, des infox, des images qui ont été manipulées par l'intelligence artificielle, des voix, et parfois on s'y tromperait. Donc peut-être que des journalistes peuvent se tromper de toute bonne foi.
18: Alors il y a effectivement ce risque, mais peut-être aussi qu'il faut que le public fassent confiance aux journalistes sur les réflexes de leur métier. La deuxième raison, finalement, pour laquelle les journalistes devraient être à l'abri de la désinformation de l'IA, c'est qu'ils doivent savoir qu'ils ne peuvent pas lui faire confiance à cette IA. C'est quelque chose qu'il faut qu'on embarque tous dans notre cerveau, dans notre façon de travailler. On en a déjà parlé ici ensemble, Juliette, hein, les IA, elles se trompent, elles hallucinent, elles inventent des informations. Même quand elles sont pas nourries par ces fausses informations qui la poussent à dire des bêtises, ben elles en créent elles-mêmes. Puisqu'on parle avec des étudiants, c'est un peu comme un élève qui serait interrogé à l'oral et qui n'aurait pas appris sa leçon, n'aurait pas la réponse, mais qui essaierait quand même de répondre au hasard pour pas avoir une mauvaise note. Mais en tout cas, c'est un peu ce réflexe-là. Les IA fonctionnent comme ça parce qu'elles sont entraînées comme ça. Et le pire, en fait, c'est que en plus, ça s'améliore vraiment pas année après année.
11: Donc, il faut faire confiance aux journalistes. Est-ce qu'on peut faire confiance aux journalistes aujourd'hui ? On se met aussi un certain nombre de garde-fous face à l'intelligence artificielle générative, parce qu'on y a recours pour certains éléments de nos métiers. Aujourd'hui, on est tous confrontés à cette révolution du numérique, mais on fait très attention à ça.
18: On fait très attention, on se place effectivement des frontières, des garde-fous, comme vous disiez, des textes de référence, et on en discute entre nous, parce que je pense que ça, c'est le plus important. Il faut en permanence s'interroger sur cet usage. C'est important, effectivement, de grandir ensemble, on va dire, dans ce métier. Ça a toujours été le cas, hein, de toute façon, hein, les différentes technologies les unes après les autres, mais l'IA nous remet peut-être plus en question. Donc, pour que le public puisse nous faire confiance, il faut qu'ensemble, on établisse ces règles, qu'on réfléchisse ensemble à cet usage de l'IA pour grandir ensemble.
11: Pourquoi RFI dit ça comme ça ?
12: Pensez-vous que dans 10 ans, les gens continueront à utiliser les journaux, la radio ou la télévision pour suivre l'actualité ?
11: D'habitude, on parle des mots. Aujourd'hui, vous nous proposez un voyage dans le temps. Bonjour Frédéric Genot.
19: Bonjour.
11: Pas facile d'imaginer l'avenir de notre métier.
19: Je ne vous cache pas, Juliette, que j'aurais préféré une question un peu plus dans mes cordes. Pensez-vous que dans 10 ans, les journalistes parleront grave autrement que la Gen Z qui met des points, même pas médians et des virgules partout ? C'est abusé. Et là, j'aurais pu tenter une réponse plus ou moins pertinente, mais ce n'est pas ce que vous me demandez. Je reviens à nos moutons. Pour savoir où l'on va, il est utile de savoir d'où l'on vient. Rappelons-nous la vie en 2015. Il y a 10 ans, donc, le matin, on mettait le réveil à 6h58 pour être déjà un peu réveillé en entendant les titres du journal de 7h. Et si vous ne savez pas ce qu'est un réveil, disons que c'est l'appareil qui permettait de programmer une sonnerie, parfois même d'écouter la radio avant les téléphones intelligents. On se concentrait 7h, 7h30, 8h, quelle que soit la chaîne, aux heures rondes, elle donnait toutes de l'info. Dans le métro, il y avait des usagers qui lisaient le journal. Ceux qui avaient la classe tournaient les pages sans gêner le voisin. et la presse gratuite commençait à nous inquiéter. Parce que les trois journaux de l'époque, 20 minutes, CNews et Metro News, étaient en train de damer le pion des journaux nationaux qui faisaient, eux, de véritables reportages.
11: La presse gratuite qui a progressivement disparu depuis.
19: Eh oui, Juliette, en 2025, dans les transports en commun, on voit désormais des gens penchés sur leur téléphone qui peuvent choisir de lire un journal en version numérique ou bien écouter une radio puisque les écouteurs Bluetooth permettent d'entendre ce qu'on veut sans déranger le voisin. En 2015, en arrivant à la rédaction, nous lisions les journaux en version papier. C'était avant le Covid, on ne craignait pas encore trop les microbes des mains des collègues. Parfois, on se chamaillait parce qu'on avait ses préférences et qu'on ne lisait pas tous les journaux avec le même intérêt. En 2015, il y avait déjà les courriers électroniques, des correspondants qui étaient une source d'information et qui attiraient notre attention sur ce qui se disait dans leur pays. Mais on n'avait pas accès aussi facilement aux médias étrangers. Les sites internet n'étaient pas tous réactifs. Un tweet, un message sur Twitter, l'ancêtre de X, n'interrompait pas la conférence de rédaction. On prenait le temps de vérifier et pourtant, à l'époque, c'était plutôt fiable.
11: Et maintenant que vous avez refait l'histoire, c'est d'actualité à Blois. Est-ce que vous pouvez répondre à la question de nos lycéens?
19: En fait, en 2015, on imaginait que l'évolution technologique allait changer notre façon de travailler, mais pas du tout à ce point. On ne savait pas qu'il allait falloir se méfier du deepfake, que l'intelligence artificielle écrirait des textes en moins de temps qu'il en faut pour prononcer une requête et qu'on réfléchirait à deux fois avant de prendre un avion pour un reportage pour des raisons climatiques. Qu'on soit Jules Verne ou Madame Tout-le-Monde, on peut imaginer ce qu'on veut et c'est merveilleux, mais on est rarement pile dans le vrai. Donc, je n'en sais rien. Cela étant dit, Juliette, dans 10 ans, on peut penser que les personnes âgées s'informeront encore avec la radio et la télévision. Les journaux seront de moins en moins en papier, mais ils existeront encore. On le voit avec l'évolution de certains d'entre eux comme Le Monde. Le nombre d'abonnés numériques a compensé le déclin du papier. Et les enseignants auront toujours besoin des grands médias fiables comme base pour certains cours. Les jeunes adultes passeront peut-être encore par les réseaux sociaux qu'ils maîtrisent et dont ils apprécient le ton. Quant à la génération alpha, née au 21e siècle et bercée par le numérique, elle aura été formée à l'IA. Elle trouvera ses informations et surtout ses informations fiables avec ses moyens à elle. Elle sera peut-être capable, avec ses lunettes intelligentes, d'écouter de la musique, de sauter d'une plateforme en ligne à une autre, tout en renvoyant un SMS à l'un de ses parents, s'il y a encore des SMS.
11: Pourquoi RFI dit ça? Pour les rendez-vous de l'histoire de Blois, avec les élèves de première du lycée de Seigne, à la réalisation Françoise Grelot. À bientôt.
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4: Merci d'être à l'écoute de RFI, il est 5h30 ici à Paris, même heure à Lusaka.
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4: Afrique Matin, première édition, et Amnesty International qui dénonce une escalade dans le non-respect des droits humains en Gambie, un peu plus d'une semaine après les législatives et la présidentielle. L'ONG demande l'ouverture d'une enquête sur la mort d'un parlementaire et pointe du doigt la multiplication des arrestations arbitraires. Une entente inattendue en Afrique du Sud entre March and March, organisation anti-immigration illégale, et le lobby africaneur AfriForum. Inattendu mais pas forcément inexplicable, correspondance à suivre à Johannesburg. Joseph Kabila contre-attaque. L'ancien président congolais dépose plainte aux États-Unis contre le Trésor américain qui l'a sanctionné pour son soutien au groupe politico-armé AFCM-23. Les détails dans ce journal. Parole ensuite au Conseil national de transition en Guinée-Bissau à quelques jours du référendum constitutionnel. Alors qu'hier, le PAIGC, historique parti indépendantiste, lançait son appel au boycott. Et puis, les ambitions onéreuses de la Guinée, candidate à l'organisation de la Coupe d'Afrique des Nations de football pour 2032 ou 2036. Analyse d'un observateur en fin de journal.
0: Brian Mundubile est convoqué par la police zambienne jeudi soir pour répondre d'une supposée menace contre son pays. Le principal opposant arrivé deuxième de la présidentielle la semaine dernière qui vit désormais caché, tout comme son colistier Makhebi Zulu, sous la protection, dit-on, d'une organisation internationale. Le climat post-électoral est tendu après les scrutins, d'autant plus après la mort confirmée du parlementaire Mutotwe Kafuaya, tué par balle lors d'un raid policier dans l'une des résidences de Brian Mundubile, ce qui a poussé l'ONG Amnesty International à demander l'ouverture d'une enquête et l'arrêt des arrestations arbitraires. Je vous propose d'écouter Chidi Leasue, chargé de campagne internationale chez Amnesty International.
21: La mort par balle de l'ex-ministre Mutotwe Kafuaya et l'arrestation de membres de l'opposition le 14 août marquent une escalade troublante dans le non-respect des droits de l'homme en Zambie après les élections générales. Quelles que soient les allégations contre ceux qui sont détenus, les autorités zambiennes ont l'obligation légale de suivre la loi et de respecter les droits humains. Amnesty International demande une enquête rapide, indépendante et impartiale sur ces événements. Nous demandons aussi aux autorités de mettre un terme aux arrestations arbitraires et à ce que tous les détenus aient accès rapidement à leurs avocats et à leurs familles. Ils doivent être inculpés rapidement pour des offenses bien définies ou être lâchés.
0: Chidi Leasue de l'ONG Amnesty International, jointe par Lisa Fabian. C'est un sujet qu'on a beaucoup évoqué ces derniers temps sur les antennes de RFI. Le climat xénophobe qui règne en Afrique du Sud et notamment de fortes mobilisations contre les ressortissants africains en juin. Au cœur de cette vague, l'organisation anti-immigration illégale March and March. Eh bien, le mouvement a décidé de former un groupe de travail collaboratif, c'est ainsi qu'il est nommé, avec AfriForum, l'un des principaux lobbies afrikaners. Une alliance à première vue contre nature, mais qui en fait est guidée par des rhétoriques très populistes. À Johannesburg, le décryptage de Claire Bargelès.
22: Ce rapprochement répond avant tout à une logique opportuniste avec March and March qui souhaite apprendre d'AfriForum en matière de lobbying. Le mouvement anti-immigration illégale a opéré un tournant dans sa stratégie alors que les appels à manifester se sont progressivement essoufflés. Au début du mois, sa chef de file,

0: Au début du mois d'août, une plainte devant un tribunal fédéral de Washington aux États-Unis. RFI a pu la consulter et constater que l'ancien président congolais demande l'annulation pure et simple de son inscription sur la liste noire de l'organisme du département du Trésor américain par lequel il avait été sanctionné pour avoir apporté un soutien financier et logistique à la FCM23, groupe politico-armé qui contrôle toujours certaines zones de l'est de la RDC. À Kinshasa, les précisions de Pascal Moulégois.
1: Dans sa plainte de 16 pages, l'ancien chef de l'État rejette catégoriquement les accusations de l'administration américaine. Selon ses avocats, la décision prise fin avril par les bureaux de contrôle des avoirs étrangers, l'OFAC, repose sur des affirmations vagues, arbitraires et sans la moindre preuve matérielle. Washington reproche notamment Joseph Kabila d'avoir financé la rébellion de l'AFC, d'avoir incité des militaires congolais à la défection ou encore de s'être installé à Goma sous la protection du M23. La défense répond qu'aucun transfert de fonds ni aucun soldat incité à déserter n'est nommément identifié dans les dossiers. Il rappelle également que sous sa propre présidence, l'armée congolaise avait vaincu ses M23 en 2013. Pour Joseph Kabila, les sanctions américaines ne font que reprendre les récits politiques de ses adversaires à Kinshasa, alors que la justice militaire congolaise l'a déjà condamné à mort par contumace en septembre dernier. En attaquant les départements du Trésor, l'ex-président tente de lever un gel global de ses avoirs et de réhabiliter son image internationale. Dans la presse congolaise, on parle plutôt d'un Kabila qui cherche à savoir ce que Washington est capable de démontrer. Pascal Moulégois, Kinshasa, RFI.
0: Et sachez que les autorités congolaises et la FCM23 se sont retrouvées cette semaine en Suisse, près d'une semaine de discussions pour tenter de relancer le processus de paix qui continue de piétiner. Un résultat concret serait sorti de cette nouvelle réunion, l'adoption d'un mécanisme chargé de suivre la mise en œuvre de l'accord cadre signé à Doha au Qatar. On vous donne davantage de détails dans une heure dans le prochain journal. Ce matin, on fait également un point sur l'épidémie d'Ebola qui sévit dans l'est de la RDC. Dernier bilan en date fourni par Kinshasa. Au moins 2516 décès sur près de 5300 cas détectés depuis le 15 mai dernier. Hier, on vous annonçait l'appel au boycott du PAIGC, le parti historique de l'indépendance en Guinée-Bissau, quant au référendum constitutionnel prévu le 30 août prochain. Selon le PAIGC, ce nouveau texte ne fera que renforcer le pouvoir présidentiel. Et aujourd'hui, parole donc au Conseil national de transition, son deuxième vice-président, Nelson Moreira, dans un entretien accordé au service lusophone de RFI, a défendu la légitimité du processus et assuré que ce projet a pour objectif de clarifier la répartition des pouvoirs entre le chef de l'État et le Parlement, éternelle source d'instabilité.
2: L'avenir de la Guinée-Bissau et de son peuple passe par ce référendum. La cause de l'instabilité chez nous, c'est la loi fondamentale, la Constitution. Grâce au haut commandement militaire, il a été possible de faire de ce rêve de nouvelle Constitution une réalité. Et le 30, le peuple de Guinée sera appelé à se prononcer sur ce nouveau texte.
3: Quelle est la légitimité d'un gouvernement de transition arrivé au pouvoir par un coup d'État pour organiser un référendum sur la Constitution du pays?
2: Cette question de savoir si c'est un coup d'État, ça dépend. Si vous demandez, d'autres personnes diront que non, ce n'est pas un coup d'État. C'est un conflit politico-militaire. Nous avons de nouvelles lois qui ont été instituées à travers la charte politique de transition. Cette charte a suspendu en partie notre constitution. Le Conseil national de transition a une légitimité car il s'agit de l'organe qui a remplacé l'Assemblée nationale populaire et qui en a toutes les compétences.
0: Nelson Moreira, deuxième vice-président du Conseil national de transition en Guinée-Bissau. C'est l'une des conséquences d'une interdiction imposée en France depuis quelques jours. Quel que soit le secteur, le démarchage téléphonique sans consentement préalable est désormais interdit. Première victime de cette réglementation, les centres d'appel basés à l'étranger. Illustration à Maurice, où le marché français représentait jusqu'alors la moitié des activités de ce secteur majeur de l'économie. Les opérateurs ont donc dû anticiper, diversifier leurs services et revoir leurs méthodes pour préserver leurs contrats et éviter des licenciements massifs. RFI Port-Louis, Patrick Hilbert.
4: L'adaptation a commencé avant l'entrée en vigueur de la nouvelle réglementation française. Chez EuroCRM, l'une des principales entreprises du secteur, les appels commerciaux aux particuliers ont été fortement réduits et reposent désormais sur des contacts ayant donné leur accord au préalable. Kunal Debidine, directeur Business Unit chez EuroCRM.
5: Depuis 18 mois, nous travaillons sur notre positionnement afin de limiter au maximum l'impact de cette nouvelle réglementation sur les démarchages téléphoniques. Nous avons donc progressivement repositionné nos activités et aujourd'hui, le B2C en appel sortant ne représente plus que 25% de notre

0: activité globale.
1: Au-delà de la prospection, le secteur accélère sa diversification vers des activités à plus forte valeur ajoutée, explique Jenny Chan, présidente de l'Outsourcing and Telecommunications Association of Mauritius, qui regroupe les entreprises du secteur.
2: Pour les centres d'appel à Maurice, c'est évidemment un changement important, mais le secteur a su anticiper ces évolutions et prendre les mesures nécessaires comme s'assurer du consentement. Et nous avons aussi saisi cette occasion pour accélérer une transformation qui était déjà engagée. Notre portefeuille de services s'est considérablement diversifié.
1: La France reste un marché stratégique, mais les opérateurs mauriciens cherchent désormais à élargir leur clientèle, notamment vers d'autres pays francophones et anglophones. Patrick Hilbert, pour lui, RFI.
3: Et puis c'est officiel, la Guinée est bel et bien candidate à l'organisation de la CAN pour 2032-2036, concurrence directe avec le dossier déposé en commun par le Mali, le Burkina Faso et le Niger pour 2032. Et après le camouflet du retrait de la CAN 2025, la Guinée retente donc sa chance. Un pari audacieux et onéreux, nous dit Abdoulaye Thiam, président de la section Afrique de l'Association internationale de la presse sportive. Il est notamment revenu sur ce qui a permis à la Guinée d'être à nouveau candidate.
4: Ce qui a changé, je crois que c'est une volonté politique des nouvelles autorités. Aujourd'hui, ce que j'en sais, c'est que la Guinée a essayé de construire 6 stades, notamment 2, un stade à Cossonia, avec 60 000 places devant abriter la finale, c'est aux environs de la Guinée. Il y a aussi le stade Lassana compter de 50 000 places, sans occulter les 4 autres stades qui sont en phase de construction, des stades allant de 16 000 à 22 000 places. Mais à quel prix? C'est aujourd'hui ça. Il faut amoindrir les coûts. Tout est prioritaire en Afrique au sud du Sahara. Il va falloir mettre énormément d'argent sur les infrastructures, hôtelières, sur les infrastructures routières. Donc la co-organisation pourrait être un palliatif à cette situation-là que les populations regardent aujourd'hui de plus en plus, aussi bien en Guinée, aussi bien au Sénégal que dans d'autres pays en Afrique au sud du Sahara.
3: L'analyse d'Abdoulaye Thiam est le premier journal des sports de la matinée. C'est dans une heure.
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3: 5h42 ici à Paris, encore une petite vingtaine de minutes à passer ensemble. Vos rendez-vous habituels du samedi. On fait un point sur la situation politique en RDC avec François Soudan, le directeur de la rédaction de Jeune Afrique. Ensuite, la chronique musicale des refrains pour l'histoire. Aujourd'hui, on vous fait redécouvrir Malaïka, ce titre qui raconte les intenses circulations musicales des années 60. Dans une dizaine de minutes, ce reportage dans les librairies françaises alors que la rentrée très littéraire bat son plein. Mais tout de suite, c'est le reportage Afrique du jour. Et comme tous les week-ends de cet été, notre série de reportages est consacrée au monde de la nuit en Afrique. Ce samedi, direction l'une des salles mythiques du continent, l'Africa Shrine, créée en 1974 à Lagos par Fela Kuti, la légende de l'Afrobeat. Un espace de divertissement, un espace militant également, où Fela et d'autres délivraient leur message politique. Reportage sur place signé Harmonie Pondinyaga.
6: 1, 2, 3, 4.
7: Une fois passés les tourniquets en métal de ce hangar en plein air, les volutes de fumée de cannabis envahissent les narines. Aussi vite que les notes d'afrobeat, un mélange de highlife, de jazz et de funk mêlé à des rythmes traditionnels yoruba. Dès son ouverture en 1974, le club a mauvaise réputation. Mœurs légères, substances illicites. Situé dans un quartier populaire, Mouchine, tout près de la résidence de Fela, Calakuta République, l'Africa Shrine, c'est un lieu qui ne dort jamais, se souvient Kola Onansiona, percussionniste du groupe Egypt 80.
8: Toutes les nuits étaient toujours géniales parce que tout le monde venait chez Fela tous les jours. Et c'est là que la plupart des gens terminaient leur nuit et commençaient leur journée. Certains gars venaient au club vers 3-4 heures du matin jusqu'à 5-6 heures, juste avant de commencer leur journée.
7: Mais le chanteur n'est pas là seulement pour distraire. Il s'affiche constamment, les deux poings en l'air, combattant, inspiré des leaders africains comme le Ghanéen Kwame Nkrumah, il affiche ses ambitions politiques. Fela le raconte dans un documentaire en 1982.
9: Je vois un avenir avec mon propre parti politique. Le panafricanisme est dans l'esprit de tout le monde maintenant, inconsciemment. Désormais, chacun sait l'importance d'être africain.
7: En 1979, il crée le Movement of the People, son propre parti politique. Il tente même de se présenter à l'élection présidentielle. Mais le pouvoir en place l'en empêche. Les militaires au pouvoir n'apprécient guère ses yabis. Des sessions de moquerie qu'il organise avant ses concerts, où il s'en prend à la dictature en place, à la corruption et aux élites. Son fils, Kunle Kuti, directeur du Kalakuta Museum, décrit l'esprit rebelle de son père.
10: Il a interprété la plupart de ses chansons au shrine pour sensibiliser à la mauvaise gouvernance et aussi éclairer les gens sur leurs droits. Je n'ai jamais vu un artiste aussi engagé politiquement dans ses chansons que Fela. Peut-être qu'ils ont tous peur de défier le gouvernement.
7: En représailles, le shrine est fermé à plusieurs reprises. Après la mort de Fela en 1997, la famille Kuti rouvre le lieu sous un nouveau nom, le New Africa Shrine. Depuis, ses fils Femi et Sheun ont pris la relève et y performent chaque semaine. Harmony Pondinyaga, Lagos, RFI.
3: Il est 5h45 ici à Paris.
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3: La première semaine de la COP17 sur la lutte contre la désertification refermée hier à Oulan-Bator. Pas de grandes annonces à ce stade. On fait justement un point dans le prochain journal avant la seconde semaine. Rendez-vous dans un quart d'heure. Des frappes russes contre un centre commercial de la ville de Kryvyi Rih dans le centre de l'Ukraine. Bombardements en plein jour qui ont fait au moins 16 morts et 130 blessés selon les autorités ukrainiennes. La diplomatie européenne dénonce une terreur planifiée affirmant que la Russie veut rendre les villes ukrainiennes inhabitable. Et c'est dans ce contexte que le ministère finlandais des Affaires étrangères annonce avoir convoqué l'ambassadeur russe. Helsinki lui demandera des explications concernant la violation présumée de l'espace aérien finlandais jeudi par un avion russe. Comme chaque semaine, RFI reçoit le directeur de la rédaction du magazine Jeune Afrique qui a la une cette semaine. Le point sur la situation politique en RDC. François Soudan est interrogé par Catherine Beauté.
12: Bonjour François Soudan.
13: Bonjour Catherine.
12: Les débats politiques sont toujours intenses en RDC et ils le sont particulièrement actuellement au sujet des intentions prêtées à Félix Tshisekedi de se porter candidat à un troisième mandat en 2028. Et la première question que se pose Jeune Afrique, François Soudan, c'est de savoir si cette éventualité est réellement envisageable.
13: Alors, essayons, Catherine, d'éclairer le débat avec quelques questions élémentaires. D'abord, est-ce que Félix Tshisekedi a dit qu'il comptait, lors de la prochaine élection présidentielle, briguer un troisième mandat ? La réponse est non, en tout cas pas encore. Ensuite, est-ce qu'il en a l'envie ? Je crois que personne n'en doute. Beaucoup de signaux ont été envoyés en ce sens par son entourage politique et lui-même estime que la guerre à l'Est l'a jusqu'ici empêché de donner sa pleine mesure. Alors, si telle est bien son intention, est-ce qu'il en a le droit dans l'état actuel de la Constitution, qui limite à deux le nombre de mandats ? La réponse est non. Dès lors, quelle serait la voie à suivre ? C'est un grand classique, hein, déjà expérimenté sous d'autres cieux, via une nouvelle Constitution soumise à référendum. La loi référendaire, adoptée en juin par les deux chambres avant d'être envoyée pour un second examen, elle apparaît comme un premier pas dans cette direction, Catherine.
12: Et c'est dans ce contexte qu'il y a un peu plus d'un mois, le 17 juillet, Félix Tshisekedi a annoncé la tenue prochaine d'un dialogue national avec l'opposition. Alors un mois plus tard, où en est-on ? Que sait-on du contenu de ce projet de dialogue national ?
13: Alors pour le camp présidentiel, ce dialogue national, c'est une manière de décrisper l'atmosphère face à une opposition qui est vent debout, une manière de gagner du temps, de tenir compte des recommandations des médiateurs régionaux, une manière aussi de structurer un bloc national pour faire face à la crise sécuritaire dans l'Est, et pourquoi pas, oui, de réfléchir sur le changement de constitution. Pour l'opposition, c'est tout autre chose, puisque l'objectif sine qua non de ce dialogue est à ses yeux d'obtenir l'abandon pur et simple du projet de réforme de la constitution perçu comme un tremplin vers un troisième mandat. Autre sujet de discorde, Catherine, la participation ou non à ce dialogue des rebelles de l'AFC M23 et des kabylistes, l'opposition le souhaite, mais pour Félix Tshisekedi, c'est hors de question. Alors les transactions, elles continuaient ces derniers jours, hein, entre le cabinet présidentiel, les représentants des églises sur le format, les participants, mais ne nous faisons pas d'illusions, Catherine. Même s'il se tient, les chances de réussite de ce dialogue apparaissent minces, tant les positions et les objectifs des deux camps sont contradictoires.
12: Et on se pose la question plus généralement, François Soudan, du poids de l'opposition aujourd'hui en RDC. Quel est le rapport de force entre cette opposition et le camp présidentiel ?
13: Alors, il y a une comparaison qu'on fait souvent avec la période actuelle, ce sont les années 2015-2018. À l'époque, Joseph Kabila avait entrepris de s'octroyer un troisième mandat avant d'y renoncer devant la mobilisation de la rue quinoise et les pressions de la communauté international. Mais comparaison n'est pas raison. Le fer de lance de la contestation face à Kabila, l'UDPS, est maintenant au pouvoir et l'opposition d'aujourd'hui regroupée au sein de la coalition C64 peine jusqu'ici à mobiliser et à résister aux capacités répressives du régime. On verra à ce sujet ce que donnera la mobilisation annoncée pour le 15 septembre. Et puis surtout, Catherine, cette opposition, elle n'a pas la maîtrise du temps. C'est Tshisekedi qui dicte l'agenda. Quant à la communauté internationale, la donne, elle a changé par rapport à il y a 10 ans. Non sans raison, Tshisekedi est convaincu d'avoir le feu vert de Donald Trump pour un éventuel troisième mandat. Bref, il pense que le rapport de force est en sa faveur, même si le scénario des 2 années à venir est très loin d'être écrit, Catherine.
12: Merci François Soudan. Le point sur la situation politique en RDC, des articles à retrouver sur jeuneafrique.com.
3: François Soudan, directeur de la rédaction de Jeune Afrique, interrogé par Catherine Potet. Le reportage culture en France où c'est l'heure de la rentrée littéraire. Plus de 450 œuvres romanesques débarquent dans les librairies. Toujours un moment crucial pour la profession, sauf que le secteur du livre fait grise mine. Les Français lisent de moins en moins et donc les marges diminuent. Les libraires sont donc contraints de faire preuve d'imagination pour attirer les clients. C'est un reportage signé Élise Véran.
14: Pardon, excusez-moi, vous avez trouvé ce qu'il vous fallait?
15: Oui, on achète le même, mais
14: ça c'est mignon.
16: Que serait Paris sans ses librairies de quartier?
17: C'est apaisant quand tu rentres dans une librairie, juste pour te vider un peu la tête.
16: Pourtant, malgré l'attachement de la clientèle aux librairies indépendantes, beaucoup d'entre elles rencontrent des difficultés financières. 2025 a été une année noire pour le secteur, comptant plus de fermetures que d'ouvertures de nouvelles librairies.
18: Je m'appelle Juliette Debrix et je suis la cofondatrice avec Annabelle Chauvet de la librairie Un Livre et une Tasse de Thé. Alors pour notre trésorerie, on arrive à un équilibre précaire, je dirais. Dans le monde du livre, les marges sont très très faibles et qui laissent peu de place finalement à être rentable, tout simplement. Si on a un loyer, d'autant plus parisien peut-être à payer, et toutes les charges qui vont avec.
16: Pour beaucoup en difficulté, les libraires remettent en question le partage du gâteau entre les différents acteurs de la chaîne du livre, de la fabrication à la distribution, comme Fernando Barros, propriétaire de la librairie Chan à Montparnasse.
19: Ben non, ça n'est pas dans ce volume-là. Entre le distributeur, l'éditeur, l'auteur aussi, et puis les libraires. Aujourd'hui, l'équilibre est un peu rompu. Les frais fixes qui augmentent, par exemple les frais de transport de la part des distributeurs.
16: L'épouvantail des libraires a un nom, Amazon. La vente de livres en ligne représente plus de 20% du marché français.
19: Les gens vous disent souvent, quand ils viennent chez vous, vous avez tel livre? Non. Ah ben, je vais aller sur Amazon, comme si Amazon était la panacée. Il arrive un moment, effectivement, peut-être que la concurrence est disproportionnée.
16: Les libraires dénoncent les marges d'achat plus avantageuses dont les grandes plateformes bénéficient de la part des éditeurs.
18: Nous, on va acheter, je ne sais pas, 20 000 euros de livres par mois, quand Amazon va certainement en acheter 200 000. Donc nécessairement, nous, on va avoir une remise de 35%, quand Amazon va avoir 41% de remise. Et c'est sur ces 6%-là, qui sont quand même assez énormes, que va se faire la différence.
16: Outre les difficultés de la profession, les libraires souffrent aussi de la baisse du pouvoir d'achat.
18: Les paniers moyens sont de plus en plus petits. On remarque quand même des changements un peu de consommation là sur ces 5 dernières années.
16: La diminution globale du temps accordé à la lecture est aussi pointée du doigt.
19: On voit beaucoup moins de gens dans les terrasses de café, dans les transports avec des livres dans les mains. Ils sont tous accrochés par le petit écran du téléphone portable.
16: Pour attirer les clients, les libraires s'adaptent à leur public et redoublent d'inventivité.
19: Nous, on a un public de psychanalyse, donc on fait souvent des rencontres en psychanalyse.
16: Et beaucoup décident de se diversifier, comme Juliette Debrix, qui propose un service salon de thé, ainsi qu'un rayon vaisselle et puzzle.
18: Parce que c'est 20% de notre chiffre d'affaires. Tout ce qui est hors livre.
16: De quoi se demander si demain, l'équilibre des librairies indépendantes pourra reposer seulement sur le livre.
18: Et aussi.
14: Merci beaucoup.
18: Merci à vous.
14: Bonne journée.
18: Merci Paris-Montreux.
14: Merci.
3: Un reportage signé Élise Véran du service culture de Radio France Internationale. Un reportage évidemment à retrouver sur notre application RFI Pure Radio.
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3: Et un nouvel épisode des refrains pour l'histoire ce matin et pour refermer cette première édition d'Afrique Matin. RFI vous propose de raconter la grande histoire à travers des chansons populaires ce samedi sur les traces de Malaika, titre né quelque part entre Lubumbashi en RDC, Nairobi au Kenya et Dar es Salaam en Tanzanie dans les années 60 avant que la sud-africaine Myriam Makeba ne la fasse connaître au monde entier. C'est raconté par Florence Maurice.
20: Maintenant, c'est la fameuse Malaika. Malaika, vous connaissez Malaika. Tellement elle était belle, mais j'avais pas de l'argent pour la marier. Malaika,
0: C'est un soir de 2005 à Lubumbashi, en République démocratique du Congo. À la guitare, Edouard Masengo Katiti, l'un des précurseurs de ce que l'on appelle le style katangais, guitare sèche, sans médiator, un style très en vogue dans l'Est du Congo dans les années 50. Ce soir-là, le musicien interprète Malaika, un classique. Edouard Masengo affirme que c'est lui qui a fait découvrir cette chanson à Myriam Makeba avant qu'elle n'en fasse un hymne sur le continent. Et cette histoire, l'historien Bogumil Joseiwiki l'a recueillie directement auprès du musicien.
21: J'ai rencontré Masengo à Lubumbashi. Il insistait que Malaika est sa chanson. Il ne disait pas que Myriam Makeba lui a volé la chanson, comme souvent on le dit, mais il soutenait qu'elle a appris la chanson de lui.
0: Sauf qu'ailleurs dans la région, l'histoire est racontée différemment. Au Kenya, on attribue Malaika à Fadhili Williams, que vous entendez là. Il est le premier, dit-on, qui l'a enregistré. En Tanzanie, c'est encore un autre musicien, Adam Salim, qui dit l'avoir écrite une décennie plus tôt. Trois pays, trois mémoires, qui racontent surtout une époque.
21: Je ne pense pas qu'on puisse prouver l'un ou l'autre. Je pense que ce que ça montre, c'est que la culture des villes entre les Katanga, les villes de l'Afrique de l'Est, c'était une culture très interreliée. Et donc, malgré toutes les barrières coloniales, les thèmes musicaux, aussi bien que les hommes, circulent.
0: De ces circulations dans les années 60, c'est Nairobi. La capitale kényane est alors un carrefour musical pour toute l'Afrique de l'Est. Et c'est donc là qu'Edouard Masengo Katiti pose ses valises avec son cousin Jean Bosco Mwenda. Comme à Lubumbashi, Elisabethville à l'époque, on y parle le Swahili et la ville offre aux musiciens des studios, une industrie du disque et un marché radiophonique en plein essor.
21: C'est une ville où les marchés pour la publicité explosent. Et la publicité de l'époque, c'est pas les affiches, c'est ce qui est oral, c'est-à-dire la chanson, des courtes chansons. Et Masengo vit en grande partie de ça, et il vit très bien à Nairobi.
0: Mais Masengo ne fait pas que travailler à Nairobi. Il apporte aussi sa manière de jouer venue du Katanga, ce finger picking. Et oui, avant que la rumba congolaise ne conquière l'Afrique, c'est donc une autre musique congolaise qui circulait déjà vers l'Est. Une musique dont s'inspirent les guitaristes kényans de l'époque, Fundi Konde, Daudi Kabaka et Fadhili Williams, justement, l'un de ceux qui revendiquent lui aussi la paternité de Malaika. Alors Masengo Katiti a-t-il à cette époque croisé Myriam Makeba en exil et déjà engagé dans la lutte contre l'apartheid ? Le mystère reste entier.
21: Ce qui semble le plus vraisemblable, c'est que Malaika est une chanson qui fait partie du répertoire urbain dans la région. Et Myriam Makeba a probablement entendu de Masengo ou de quelqu'un d'autre. Nous ne le saurons jamais.
0: Une chose est sûre en revanche, avec Myriam Makeba, le succès de Malaika change d'échelle. En 1965, elle ralentit le tempo et reprend la chanson avec Harry Belafonte, une femme en exil qui transforme cette chanson d'amour sans passeport en hymne de tout un continent.

0: Voilà les quelques notes de Malaïka pour refermer cette première édition d'Afrique Matin. Merci à Thierry Lessin qui était à la réalisation, à Sébastien Duhamel à la rédaction en chef. Vous restez bien avec nous sur RFI. Dans une minute, c'est le retour de l'actualité internationale.
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0: Il est midi à Oulan-Bator, 6h ici à Paris. Merci d'être à l'écoute d'RFI. Et bonjour Gaëtan Plenet.
4: Bonjour Nemo, bonjour à tous.
0: À la une de votre journal, la première semaine qui touche à sa fin à la COP17 contre la désertification.
4: Mais ce n'est pas fameux, car si le constat est inquiétant, pas de consensus sur les solutions. La Russie bloque notamment plusieurs points de négociation, dénonçant une politisation des travaux en pleine guerre avec l'Ukraine. On va y revenir dès le début de ce journal. On va parler aussi de l'épidémie d'Ebola en RDC. Déjà plus de 2500 morts, la moitié au cours des 20 derniers jours dans l'est du pays. L'épidémie se diffuse plus vite que la réponse médicale, s'inquiètent les Nations Unies. Des exécutions extrajudiciaires commises par le Hamas à Gaza, Amnesty International les documente. L'actualité, c'est aussi Donald Trump qui suspend provisoirement des taxes sur certaines importations de bœuf dans l'espoir de faire baisser les prix qui explosent aux États-Unis. Et puis après la Chine, la Corée du Sud s'essaie à son tour à la route arctique avec un porte-conteneur censé rejoindre l'Europe. On va vous expliquer pourquoi cette route séduit tant malgré ses impacts climatiques. Le repos, ce sera demain. Pour l'instant, les négociateurs achèvent ce samedi leur première semaine de discussion à la COP17 contre la désertification à Oulan-Bator en Mongolie. Et le bilan de mi-parcours n'est pas glorieux, pas de grandes annonces. Les États-Unis bloquent notamment plusieurs points de négociation cruciaux depuis l'ouverture du sommet. Et la Russie fait pareil, et pour justifier son blocage, Étienne Cholez, la délégation russe agite le spectre de la guerre en Ukraine.
5: Un scientifique russe a été écarté d'un groupe de travail de cette COP17 à la demande de l'Ukraine, notamment. Il avait été nommé par l'Azerbaïdjan, allié de la Russie. Moscou dénonce donc une politisation des travaux et s'oppose en représailles à la participation de la climatologue ukrainienne Svitlana Krakowska. Elle fait partie d'un autre comité composé indépendamment par des scientifiques.
6: Je me retrouve au milieu de cette situation, ce qui n'est pas très agréable pour moi. Et je me sens pointée du doigt à cause de ma nationalité. C'est très étrange car je suis là pour représenter la science dans sa globalité. Je vois la planète comme un tout.
5: Elle fait partie du SPI, un groupe qui réunit 25 scientifiques choisis pour leurs travaux, pas pour leur nationalité. Son but est de rendre un rapport indépendant sur la manière de conjuguer objectifs climatiques et mesures politiques. Andriy Martin, de la délégation officielle ukrainienne.
7: C'est ridicule, car ce n'est pas une nomination officielle ukrainienne. Elle a été choisie car c'est l'une des meilleures climatologues du monde. C'est une sélection méritée.
5: Pour l'instant, le rapport du SPI, même s'il est terminé, ne pourra pas être présenté officiellement lors de cette COP17. Étienne Cholez, Oulan-Bator, RFI.
4: Et puisqu'on parlait de la guerre en Ukraine, de nouvelles personnes tuées cette nuit après des frappes russes dans le pays. L'une des victimes a péri dans la capitale Kiev, l'autre à Zaporijja. Hier déjà, la journée avait été particulièrement sanglante. Au moins 20 morts, dont 16 après le bombardement d'un centre commercial à Kryvyi Rih, dans le centre du pays. Le bilan est d'ailleurs encore très provisoire puisque 9 personnes, dont 2 enfants, sont toujours portées disparues. Le président ukrainien Volodymyr Zelensky dénonce une frappe cynique et ignoble. C'est une terreur planifiée, dit quant à elle la chef de la diplomatie. diplomatie de l'Union européenne à Kaya Kallas. Le cap des 2500 morts franchis hier en RDC, un petit peu plus de 3 mois après la déclaration de l'épidémie d'Ebola dans l'est du pays. Elle progresse, cette épidémie, de façon exponentielle, a prévenu hier Julien Erneis, coordinateur principal des Nations Unies pour Ebola. Et c'est d'autant plus inquiétant quand on compare les chiffres avec ceux de l'épidémie de 2018-2020, la plus meurtrière de l'histoire, pour l'instant en tout cas. Les précisions de Lisa Fabian.
8: La moitié des 2500 victimes d'Ebola dans l'est de la RDC sont décédées au cours des 20 derniers jours, a constaté Julien Arnès. Les conditions de mise en œuvre de la réponse sanitaire sont brutales dans cette région.
9: L'épidémie se diffuse plus rapidement que la réponse médicale. Elle couvre une superficie supérieure à celle de la France et tout cela a lieu dans une zone qui est en conflit depuis 3 décennies et qui fait face à d'énormes besoins humanitaires.
8: En 3 mois, 7 fois plus de cas et 5 fois plus de morts ont été recensés en RDC que lors des 3 premiers mois de la plus importante épidémie d'Ebola de l'histoire en Afrique de l'Ouest entre 2014 et 2016. Le bilan s'alourdit chaque jour malgré les moyens déployés.
9: Nous avons 5 programmes opérationnels pilotés par le gouvernement qui visent à renforcer l'engagement communautaire, à consolider la surveillance, notamment le long du fleuve Congo, à doubler le nombre d'équipes chargées des inhumations, dignes et sécurisées, et à tripler la capacité d'accueil des structures de soins.
8: Tout en saluant l'engagement des autorités et du personnel médical sur place, Julien Arnès a appelé au renforcement immédiat de l'aide internationale, alors que le moindre délai rend cette épidémie plus coûteuse et plus mortelle.
4: La précision signée Lisa Fabian. La RDC toujours, et RFI a pu consulter la plainte de l'ancien président Joseph Kabila, plainte déposée devant un tribunal fédéral de Washington et dans laquelle il réclame l'annulation de son inscription sur la liste noire de l'OFAC, un organisme du département du Trésor des États-Unis chargé de gérer les sanctions économiques. Les Américains accusent Joseph Kabila d'avoir financé les rebelles du M23 et de l'AFC, l'Alliance Fleuve Congo. L'ex-chef de l'État congolais estime, lui, que ces sanctions reprennent le récit politique de ses adversaires à Kinshasa. Rappelons que la justice militaire congolaise l'a condamné à mort par contumace en septembre dernier. Le Premier ministre israélien est, lui, visé, on l'a appris hier, par un mandat d'arrêt international émis par la Turquie dans le cadre d'une enquête sur l'interception de la flottille pour Gaza en mai dernier. Rappelez-vous, plus de 400 membres d'équipage avaient été emmenés de force dans l'État hébreu, détenus puis expulsés. Ankara accuse notamment Benjamin Netanyahou de crimes contre l'humanité, génocide, privation aggravée de liberté, torture ou encore détournement de véhicules de transport. Netanyahou a réagi. Le président turc Recep Tayyip Erdogan est un dictateur antisémite, dit-il, affirmant qu'Israël agira contre, je le cite, les tentatives turques de déstabiliser la région. Ankara a à son tour répondu dans la soirée, dénonçant cette fois les tactiques politiques mesquines de Benjamin Netanyahou à des fins électorales. À quelques semaines des élections israéliennes, législatives. Donc Israël, qui malgré un cessez-le-feu trouvé il y a un petit peu moins d'un an maintenant, continue régulièrement à frapper la bande de Gaza. 10 personnes ont notamment perdu la vie en milieu de semaine. Et le Hamas, lui, se rend coupable d'exécution extrajudiciaire. Ça, c'est l'accusation d'Amnesty International qui a enquêté et documenté 9 cas d'exécution sommaire et d'homicides illégaux depuis ce même cessez-le-feu commis par des organisations, ces homicides affiliés au mouvement armé palestinien. Nathalie Godard est directrice de l'action chez Amnesty International.
10: Un grand nombre de ces exécutions extrajudiciaires se font en public et sont donc même filmées et diffusées par le Hamas. Ça a été le cas pour des exécutions extrajudiciaires contre 8 membres d'une même famille en octobre 2025. Ces personnes ont été arrêtées et elles ont été exécutées alors qu'elles étaient évidemment désarmées et leur corps portait des signes de torture. Et le Hamas a revendiqué ces exécutions en considérant que c'est collaboré avec Israël. Ceci sans aucune enquête indépendante, sans aucune forme de procès équitable. Le 1er juillet dernier, le Hamas a également exécuté de manière extrajudiciaire et publique un homme qui l'accusait de collaboration et d'espionnage au profit d'Israël et a annoncé à cette occasion qu'il lançait une campagne type de sécurité à grande échelle pour lutter contre d'éventuels collaborateurs avec Israël. Donc on est extrêmement inquiet que d'autres exécutions du même type se déroule, que cette violence prenne encore une plus grande ampleur après le lancement de ce mouvement de répression.
4: Des propos recueillis par Théo Conscience. Le ton a été amical et cordial, assure le Brésil. Son président Lula s'est entretenu par téléphone hier avec son homologue américain Donald Trump, alors que les États-Unis ont imposé le mois dernier de nouveaux droits de douane au Brésil, accusant le pays de pratiques commerciales déloyales. Lula s'en est défendu, parlant d'allégations infondées. Il annonce que les deux pays vont reprendre le dialogue et que leurs ministres du commerce respectifs vont se réunir, mais pas de date communiquée pour l'instant. Pour ce qui est du Canada, on apprend que de nouveaux droits de douane américains entrent en vigueur, des droits de douane de 50% sur un certain nombre de produits canadiens, dont le ciment ou les crosses de hockey. Ils viennent d'entrer en vigueur il y a quelques minutes, juste après la fin d'un ultimatum qui avait été fixé par Donald Trump pour laisser une chance à des négociations. Il y a bien eu des négociations, mais pas d'accord. Le Premier ministre canadien Mark Carney juge que les conditions posées par les États-Unis étaient injuste et il affirme le Canada imposera des droits de douane contre les États-Unis pour le même montant au dollar près. Mais à l'heure où Donald Trump continue donc d'agiter la carte des surtaxes, il annonce aussi suspendre d'autres taxes, cette fois sur quelques 300 000 tonnes de bœuf importées aux États-Unis. Ce sera le cas pendant 3 mois car les prix de la viande explosent. Alors le président américain veut les faire baisser à moins de 3 mois justement des élections de mi-mandat. Antoine Camara.
11: Le gouvernement américain est sous pression pour maîtriser l'inflation des prix dans les rayons. Car le prix du bœuf haché en ce moment frôle les 7 dollars pour 500 grammes, soit 15% de plus qu'il y a un an. En cause, non seulement un prix du bœuf étranger élevé à cause des taxes, mais aussi une baisse importante de la production américaine. Le nombre de bovins dans les élevages n'a jamais été aussi faible depuis 70 ans. Une production en baisse en raison d'une importante sécheresse cette année et d'une hausse des coûts de production. Au bout de la chaîne, les abattoirs se retrouvent également en grande difficulté. Eux aussi sont affectés par un coût de transformation des bovins plus onéreux pour les entreprises. Et pour tenter de faire baisser les prix, l'administration Trump suspend donc ses taxes sur les importations de viande de bœuf pour 3 mois. Washington reprend aussi les importations de bétail du Mexique interrompues depuis plus d'un an à cause de la propagation d'un parasite dans les élevages.
4: C'est une première pour la Corée du Sud. Le pays envoie aujourd'hui un porte-conteneur à destination de l'Europe. Alors ça, ce n'est pas inédit. Ce qui laisse, c'est le trajet. Passage par l'Arctique. Objectif, nous dit-on, s'assurer de la viabilité d'une route commerciale ouverte par la fonte de la banquise, conséquence directe du réchauffement climatique d'origine humaine. La Russie et la Chine le faisaient déjà, passer par l'Arctique. Depuis Séoul, c'est 40 à 45 jours de voyage, a priori, avec à la clé des économies de temps et de carburant, mais aussi des préoccupations environnementales. Nicolas Feldman.
12: Les bénéfices sont évidents pour la compagnie sud-coréenne. Un trajet plus court de 7000 km et 10 jours de gagné, c'est une économie de carburant et donc d'argent. En passant au nord par l'Arctique, le porte-conteneur évite aussi le canal de Suez et la mer Rouge, théâtre de tensions. Le président Lee Jae-myung a fait de cette nouvelle route maritime une priorité. Séoul veut en effet faire de la ville de Busan et de son port une plaque tournante du commerce mondial. Pour cela, il ambitionne de faire de l'Arctique une voie commerciale régulière d'ici 2030, mais les contraintes restent nombreuses. Les assurances dans la région sont coûteuses, sans compter la navigation qui n'est possible que pendant 3 mois de l'année. Le projet suscite également des réserves chez certains alliés de la Corée du Sud, car pour emprunter cette route, Séoul doit demander des autorisations à la Russie. Une collaboration mal vue des Occidentaux à l'heure où ils cherchent à isoler Moscou en raison de sa guerre en Ukraine.
4: Nicolas Feldman, merci d'écouter RFI. Il est 6h12 à Paris.
3: Gaëtan Plenet.
4: 4h12 en temps universel, à suivre le retour de l'actualité africaine. Mais d'ici là, vous allez entendre l'inquiétude de l'ONG Reporters sans frontières. Elle appelle les pays à prendre des mesures pour mieux protéger les journalistes environnementaux qui sont de plus en plus soumis à des menaces et des pressions en tout genre. Et puis, suite de notre série sur les campagnes présidentielles qui ont marqué la France ces 20 dernières années, ce matin, on s'intéresse à celle de 2017, la première remportée par Emmanuel Macron. Mais d'abord, on part en Australie, plus de 28 millions d'habitants, ça augmente, l'urbanisation aussi, et ça demande un peu de cohabitation avec les chauves-souris, car elles aussi aiment les zones urbaines, elles y trouvent toute la nourriture qu'elles veulent. Et les Australiens devraient les en remercier parce qu'elles sont un élément clé de leur écosystème. Elles mangent les insectes des jardins, participent à la pollinisation et même leurs déjections rendent service en servant d'engrais. Alors dire merci aux chauves-souris, eh bien certains Australiens n'y arrivent tout simplement pas. Reportage à Arrington Park, une banlieue du sud-ouest de Sydney où une colonie de roussettes à tête grise, l'une des plus grandes espèces de chauves-souris au monde, a pris ses quartiers il y a quelques mois maintenant. Grégory Pless.
13: À 4h du matin, c'est un véritable concert. Des roussettes à tête grise, on estime que dans cette banlieue arborée de Sydney, il y en aurait plus de 50 000, soit 4 fois plus que le nombre d'habitants. Et le moins qu'on puisse dire, c'est qu'ils apprécient moyennement cette cohabitation, à l'image de Lee, qui a même dû modifier sa routine matinale.
14: Elles défèquent partout et elles sentent très mauvais. J'avais pour habitude de me promener dans ce parc sous les arbres, c'est magnifique. Mais depuis que les chauves-souris sont arrivées, j'ai trop peur de prendre ce chemin.
13: Leigh n'est pas la seule à se plaindre. David, lui, est simplement résigné.
15: Il faut que je nettoie tous les jours de la mer de violettes de chauves-souris sur le parterre de ma maison et autour de ma piscine. C'est un peu embêtant, mais on ne peut pas faire grand-chose d'autre, puisque c'est une espèce protégée.
13: De fait, les roussettes à tête grise sont une espèce menacée. On estime que leur nombre a diminué de 30% ces 20 dernières années, en raison notamment de la déforestation et donc de la destruction de leur habitat. Un déclin d'autant plus regrettable qu'elle joue un rôle majeur pour la protection de l'environnement en Australie, c'est ce que souligne le biologiste Alfredo Ortega González.
16: Les roussettes sont capables de transporter beaucoup de graines, mais aussi du pollen qui se colle à leur fourrure sur de très grandes distances. Il n'est pas inhabituel pour elles de parcourir 20-50 km par nuit. Elles peuvent donc couvrir de très longues distances.
13: Alfredo Ortega González est le co-auteur d'une étude parue il y a quelques semaines qui estime que cette espèce de chauve-souris à elle seule contribuerait ainsi à planter plus de 90 millions d'arbres par an en Australie. Elles sont donc absolument indispensables pour préserver l'Australie de la désertification.
16: Oui, elles font du bruit, oui, elles sont mauvais, mais les bénéfices qu'elles apportent sont bien supérieurs à leurs désagréments. Il nous faut donc trouver un moyen de coexister, d'autant que l'urbanisation ne cesse de progresser.
13: Ainsi, dans d'autres secteurs de Sydney, également envahis par les chauves-souris, plutôt que d'essayer de s'en débarrasser, des aides financières sont apportées aux résidents pour couvrir leurs frais de nettoyage. Grégory Pless, Sydney, RFI.
4: Un reportage à retrouver sur RFI.fr. Et après la protection des chauves-souris, celle d'un journalisme fiable et indépendant sur les enjeux environnementaux. Car c'est un vrai défi à relever pour l'organisation Reporters sans frontières qui a récemment formulé 10 recommandations en ce sens. L'ONG appelle la France et tous les États à mettre en œuvre des politiques publiques concrètes. Mais pourquoi ça? Parce que ces journalistes, eh bien, sont de plus en plus soumis à diverses formes de pression. Votre chronique menace sur l'information, signée Juliette Pietraszewski.
17: Accès au terrain restreint, insécurité des sources, harcèlement ou encore violence physique, la liste des pressions à l'encontre des journalistes environnementaux est longue. Morgane Large, journaliste française dans une radio locale basée en Bretagne, en a fait les frais. Lors de sa participation à un documentaire en 2020 sur l'agriculture intensive, elle est victime de plusieurs actes malveillants.
18: Le soir même de sa diffusion, j'ai vu apparaître des menaces sur les réseaux sociaux, mes animaux mis en divagation, et puis les portes de la radio fracturé, et puis mon chien empoisonné. On a desserré les boulons d'une roue de ma voiture pour que j'aie un accident.
17: Des pressions certaines pour tenter de limiter sa liberté d'informer, ce sont pourtant bien des faits dont il est question, explique Morgane Large.
18: On pourrait se dire, ben non, je vais pas parler de ce sujet, c'est vrai que ça fâche tout le monde. Mais on est sur le terrain, confronté à des gens malades, des pesticides par exemple, qui eux vivent des réalités complètement tragiques. Je pense qu'on a aussi un devoir par rapport à ces gens-là, non seulement de donner à entendre leur récit, mais quand on traite des sujets, de ne jamais les oublier. Si on peut faire ce métier-là sans rappeler la dangerosité des pesticides, bon, faut m'expliquer comment on fait, mais moi je ne sais pas faire ça.
17: Certains journalistes environnementaux peuvent aussi être la cible de procédures bâillons, une action judiciaire pour décourager la critique sur des sujets d'intérêt général. Christian Falleron est journaliste cofondateur d'un média d'investigation breton, Splan, spécialisé dans l'industrie porcine.
19: À partir du moment où on parle d'environnement, il y a aussi derrière la remise en cause d'un système. Et en Bretagne, c'est un système agroalimentaire qui est très fort, malgré, là encore récemment, un rapport de la Cour des comptes qui dit clairement qu'il faut changer de modèle, eh ben on a des élus et un lobby qui a du mal, lui, à entendre ça et qui, je pense, prend peur, quoi, ou en tout cas essaye de se défendre par tous les moyens, notamment en s'attaquant à la presse.
17: En France et dans le monde entier, il faut donc des mesures concrètes comme protéger le journalisme environnemental ou encore démonétiser la désinformation climatique. Anne Bocandé est directrice éditoriale de Reporters sans frontières.
20: Face à l'ampleur de ces entraves, il faut évidemment une conscience internationale, des actes posés à l'échelle internationale, à l'échelle régionale, mais que ça ne passera pas sans actions concrètes aussi au niveau des États pour enrayer cette spirale de violence et d'entraves contre les journalistes environnementaux à l'aune, on le sait, de l'urgence qu'il y a à avoir de l'information fiable sur ces sujets.
17: Et le temps presse alors que des études montrent que les entreprises du secteur des énergies fossiles mènent des campagnes de désinformation depuis de nombreuses années, rappelle RSF.
4: La menace sur l'information, c'était Juliette Pietraszewski. C'est l'été en France, le dernier en tant que président pour Emmanuel Macron qui achèvera son deuxième mandat l'an prochain après l'élection, chargé de lui trouver celui ou celle qui lui succédera. Et depuis quelques semaines sur RFI, le service politique vous replonge justement dans les derniers scrutins présidentiels, les dernières campagnes, celles de 2002 à 2022, pour vous en rappeler les temps forts, les enjeux, les surprises aussi. Ce matin, épisode 4, 2017, la révolution Macron. Valérie Gasse.
21: 7 mai 2017, Emmanuel Macron a gagné. Dans la cour du Louvre, il prononce son premier discours de président de la République.
22: Tout le monde nous disait que c'était impossible, mais il ne connaissait pas la France.
21: Sa victoire n'est pas une surprise, c'est sa candidature qui en avait été une. Retour en arrière, le 6 avril 2016.
23: J'ai décidé qu'on allait créer un mouvement politique.
21: La création d'En Marche, c'est le premier pas. Emmanuel Macron est encore ministre de François Hollande. Le deuxième pas, c'est un grand meeting à la Mutualité en juillet.
22: Nous sommes là, tous ensemble, pour revendiquer un droit. Le droit de voter pour.
21: Emmanuel Macron affiche une ambition, mais pas encore une candidature. En août, il quitte le gouvernement. En novembre, il se lance.
23: Je suis candidat à la présidence de la République.
21: Emmanuel Macron devient le candidat du « En même temps, il affiche la couleur avec un livre, Révolution, c'est parti pour la vraie campagne, il s'enflamme.
22: Je le porterai jusqu'au bout, parce que c'est notre projet !»
21: Et les planètes s'alignent. François Hollande, son mentor, le président sortant, a fini par jeter l'éponge.
23: J'ai décidé de ne pas être candidat à l'élection présidentielle.
21: Benoît Hamon remporte la primaire socialiste face à Manuel Valls. Sa campagne ne décolle pas. À gauche, Jean-Luc Mélenchon a un boulevard devant lui. Il innove en organisant le premier meeting en hologramme.
24: Alors où suis-je ? À Lyon ? Et maintenant, à Paris !
21: François Bayrou renonce à se présenter et soutient Emmanuel Macron. François Fillon, sorti victorieux de la primaire à droite contre Alain Juppé, a priori favori de l'élection, est rattrapé par les affaires. Emploi fictif de son épouse, costume de luxe offert. Rien ne va plus, il s'obstine et maintient en mars 2017 le meeting du Trocadéro, alors que dans son camp, on lui demande de céder la place.
24: Je dois écouter cette foule immense qui me pousse vers l'avant. Mais je dois aussi m'interroger sur ceux qui doutent et qui fuient le navire.
21: Mais la machine est grippée. Marine Le Pen va en profiter. C'est sa deuxième candidature à l'élection présidentielle et la présidente du Front National se qualifie pour le second tour face à Emmanuel Macron. Elle va faire un coup entre les deux tours en se rendant auprès des ouvriers en grève de l'usine Whirlpool à Amiens.
25: J'ai tout planté.
21: Emmanuel Macron, lui aussi dans la ville, est pris de court, obligé de se rendre sur le site.
25: Mais monsieur Macron, ça fait 5 ans qu'on se bat.
26: Je suis d'accord avec vous, sinon je serais pas là.
21: Le dernier débat télévisé est décisif. Marine Le Pen sombre.
27: Méprisés
28: qui ont voté pour
27: pendant
28: vous.
27: Toute cette campagne. Ça ils n'est viennent, pas eux que vous
28: j'en
27: visez
28: ai dans ma
27: quand
28: ville,
27: vous disiez,
28: dans ma région.
27: Regardez, ils sont méritent. Là. Ils sont dans les campagnes, dans les villes.
28: Je parlais de
27: ils
28: votre
27: sont
28: parti.
27: Sur les réseaux sociaux.
28: Je parle du parti de l'extrême
27: les
28: droite.
27: Les envahisseurs.
21: Emmanuel Macron file vers la victoire et devient à 39 ans le plus jeune président français.
4: C'était Valérie Gasse, chef du service politique de RFI. 6h et bientôt 23 minutes à Paris. Entreprendre à l'étranger, c'est bien, c'est une bonne idée, mais comment mettre toutes les chances de son côté pour que ça fonctionne? Quelle bonne question faut-il se poser? C'est la chronique Vivre ailleurs et Corinne Mandjou en parle avec Julien Fallu, responsable du site expat.com.
0: Une compétence qui peut sembler assez banale dans notre pays d'origine peut apporter quelque chose de nouveau dans un autre marché. Être étranger peut nous rendre plus visibles, mais cette différence peut aussi être un handicap. Parce que même si on connaît bien le métier, on connaît pas les codes locaux, on n'a pas de réseau et il faut gagner la confiance de potentiels clients. Donc ça peut être un avantage d'être étranger en termes de positionnement, mais ça ne veut pas dire que l'idée qu'on a va fonctionner.
1: Et comment distinguer une véritable opportunité à l'étranger ?
0: Déjà, un projet d'expatriation doit être mené avec une véritable envie et si on part pour de mauvaises raisons, ça fonctionne pas. L'autre idée, c'est que si les problèmes que je rencontre dans mon pays d'origine disparaissaient, est-ce que j'aurais toujours envie de pratiquer l'activité à laquelle je pense à l'étranger? Ou est-ce que finalement, je préférerais rester chez moi pour la développer? C'est assez différent. Il faut aussi être capable de savoir s'adresser à des potentiels clients qui ont une culture différente, comprendre leurs problèmes et savoir quel prix serait à payer pour le service ou le produit qu'on a proposé.
1: Et comment choisir le bon pays, d'après vous?
0: C'est complexe. Souvent, les gens ont un peu pour cliché de choisir un pays dans lequel le coût de la vie sera le moins élevé ou celui dans lequel on paie le moins de taxes. Mais ce qui est surtout important, c'est de trouver des clients. Est-ce que on peut trouver des clients dans le pays que l'on cible? Est-ce qu'on saura facilement les atteindre et leur parler? Alors, je parle vraiment de vécu parce que j'ai pu créer une activité à Madrid il y a une vingtaine d'années et aujourd'hui à l'île Maurice où je suis entrepreneur depuis plus de 15 ans. Le deuxième point est plus administratif. Est-ce que c'est facile d'avoir un visa qui me permet de créer mon entreprise? Est-ce que c'est facile d'ouvrir un compte en banque, de recruter du personnel? Et après, la troisième question, peut-être la plus importante, c'est personnel. Est-ce qu'on a vraiment envie de vivre dans le pays qui, en termes de business, paraît le plus favorable? Est-ce qu'on comprend la culture et est-ce que notre famille s'y sentirait bien? Donc la fiscalité, bien sûr, c'est un critère qu'on va considérer, mais c'est pas le premier critère. Un pays dans lequel on paierait peu d'impôts, mais si on n'a pas de clients, c'est pas un beau choix.
1: Comment savoir si l'idée fonctionnera localement?
0: Déjà, est-ce qu'une concurrence existe? Quand il n'y a pas de concurrence, ça pourrait sembler être une bonne nouvelle, mais c'est pas toujours le cas. Peut-être que le marché n'est pas encore prêt ou qu'il n'y a pas de demande à ce jour. Il faut ensuite lancer une première offre. Pas quelque chose de trop compliqué, parce que le vrai signal, en fait, c'est les premières commandes. Tant que quelqu'un nous dit, j'aime beaucoup ce que vous faites, j'aime beaucoup votre idée, mais en fait, il paye pas, il achète pas le produit ou le service, c'est pas une preuve que ça va fonctionner. Les premières ventes sont vraiment le vrai signal.
1: Et comment savoir si on est prêt?
0: Quand on arrive à l'étranger, la première étape, c'est l'écoute. Il faut poser des questions simples pour être sûr de bien comprendre les réponses et pas avoir de certitude. Il faut vraiment écouter. Et puis, financièrement, il faut se préparer parce que souvent, on va se dire j'ai une réserve qui va me permettre de vivre tant de temps. Mais généralement, ça prend toujours plus de temps, quoi. Faut pas se tromper, hein. Donc, il faut pas être trop juste.
1: Est-ce que c'est indispensable d'avoir un réseau local?
0: J'en suis persuadé. Il y a plusieurs cercles à construire. Les clients, les fournisseurs potentiels, les professionnels qui vont nous entourer, un bon comptable qui connaît bien la comptabilité locale, un avocat ou un conseiller juridique pour ne pas faire d'erreur. Attention, l'IA d'ailleurs qui est pas toujours au courant de tout. Ensuite, trouver un mentor ou des entrepreneurs qui sont aguerris sur le marché et qui pourront partager leur expérience avec nous. Entreprendre à l'étranger, c'est savoir s'adapter en permanence.
4: Julien Fallu, responsable du site expat.com. Il était interrogé par Corinne Mandjou. Le retour de l'actualité africaine dans 3 minutes. Mais d'abord de la musique. C'est dans notre playlist du mois sur RFI. Voici Jetski, Friki, De Molly, Yaelin Lamas, Viral et Théodora.

0: de Molly, Yaïn, La Masse Viral et Théodora, retrouvés avec les autres titres de notre playlist officielle sur RFI.fr, rubrique musique, ou sur votre plateforme d'écoute préférée. Je vous dis à tout de suite dans une minute pour le retour de l'actualité africaine.
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0: Merci d'écouter RFI, les 5h30 à Douala, 4h30 en temps universel. Et bonjour à vous Fabrice Legrier.
8: Bonjour Gaëtan, bonjour à tous.
0: Entre Cameroun et Centrafrique, les conditions de travail des orpailleurs pointées du doigt après le drame de Zamboy.
8: Plusieurs failles de sécurité ont en effet été constatées sur des sites miniers. Manque de protection, infrastructures trop fragiles notamment. Résultat des hommes qui travaillent dans l'angoisse et la peur au quotidien. Témoignage dans un instant. Un communiqué attendu dans la journée, il doit porter sur les négociations entre le gouvernement congolais et la FCM23 soutenue par le Rwanda. Les pourparlers en vue de tenter de relancer un processus de paix en RDC ont repris cette semaine en Suisse. Nous y reviendrons en détail. La RDC, où l'épidémie d'Ebola se propage de façon exponentielle. Déclaration alarmante de l'ONU hier. Dans ce journal également, les frais d'inscription qui augmentent fortement en France en cette rentrée pour les étudiants étrangers. Et la mesure va notamment toucher de nombreux jeunes Africains. Nous écouterons deux d'entre eux. Et puis du football, la Guinée, officiellement candidate à l'organisation de la CAN 2032 ou 2036. Le journal des sports, c'est à suivre dans 12 minutes. Conséquence de l'effondrement d'une mine d'or artisanale mardi à Zamboy, à la frontière entre la Centrafrique et le Cameroun. La question de la sécurité sur les chantiers miniers refait surface. De nombreuses failles sécuritaires sont en effet constatées et des mesures pour y remédier ne sont pas toujours prises à temps, mettant en péril la vie de nombreux hommes. Notre correspondant Emmanuel Jules Tap a recueilli des témoignages du côté camerounais de cette frontière.
9: Faute de mesures de sécurité, les orpailleurs camerounais sont désormais pris de panique.
10: Ça nous a vraiment fait paniquer parce que nous vivons cela chaque jour. Chaque fois. Donc, mais le tout, c'est vraiment énorme.
9: Plusieurs failles du système de sécurité sont recensées sur les chantiers miniers au Cameroun. Justin Foucoua, responsable programme forêt et développement rural, FODER.
11: Après avoir fini d'exploiter, les entreprises n'ont pas refermé les trous. On y retrouve beaucoup d'artisans miniers à un même moment, à un même instant T.
9: L'expert pointe aussi du doigt les faibles mesures de sécurité sur la protection des artisans miniers.
11: On ne prend pas les dispositions en évitant aux artisans miniers d'aller sur des zones où le risque de glissement ou de bleuement est très important, dans un puits.
9: Autre danger, la profondeur des trous dans lesquels les orpailleurs se déversent en masse à la recherche de l'or. Aladi Ba, propriétaire du site minier de Zamboy, au Cameroun.
12: Ici, vous allez voir que nous sommes à moins de 10 mètres de profondeur. Et si ça dépasse 10 mètres, j'arrête. C'est la vie des gens que moi j'ai laissé.
9: L'absence de balisement des zones dangereuses, la non-stabilisation des parois aux endroits les plus critiques en rajoute au risque de perte en vie humaine sur ces sites. Emmanuel Jules Tap de retour des Zamboy, RFI.
8: Et le drame de Zamboy a coûté la vie à au moins 49 personnes selon le gouvernement centrafricain. Plus d'une centaine d'après des témoins et des proches des victimes et toujours de nombreux disparus. Le gouvernement congolais et la FCM23 soutenue par le Rwanda se sont de nouveau retrouvés en Suisse cette semaine, près de 5 mois après leur dernière rencontre. Les délégations ont discuté pendant près de 7 jours, loin des regards. Objectif, tenter de relancer un processus de paix qui piétine. Alors que sur le terrain, les combats se poursuivent, un communiqué conjoint juin est attendu aujourd'hui. Patient Ligaudy.
3: Un résultat concret ressort de cette semaine de discussion, l'adoption d'un mécanisme chargé de suivre la mise en œuvre de l'accord cadre de Doha, disent nos sources. En revanche, aucun nouveau protocole n'a été négocié. À ce stade, seuls 2 des 8 protocoles prévus par l'accord cadre de Doha ont été traités. La réunion de cette semaine s'est déroulée sous la forme d'une retraite. Autour de la table, le gouvernement congolais, la FCM23, mais aussi des représentants du Qatar, de l'Union africaine, des États-Unis, du Togo et de la Suisse, pays hôte. Certains participants ont notamment cherché à clarifier le rôle de chacun, qui facilite, qui assure la médiation et qui accompagne le processus. Un nouveau délégué américain qui remplace le précédent participait pour la première fois à ces échanges. 2 dossiers sensibles ont également été abordés, les dernières sanctions qui ont visé que la FCM23 et la libération de prisonniers. Sur les 15 détenus récemment remis à la FCM23, 9 seulement figuraient sur la liste d'environ 800 noms.